0: qu'on ne vienne pas sermonner les travailleurs sur la politesse et les bonnes mœurs quand on les emploie dans des conditions qui leur interdisent d'être polis et décents. B. Traven.
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0: ressuscité.
1: Quoi ? T'es vacciné ? Sérieux ? Tu sais, dans 2 ans, t'es mort, mon gars. T'es mort !
0: Ils ont marché sur la lune, se disent les naïfs de tous bords. Pourtant ça se sait maintenant que tout ça n'était qu'un décor. Les ricains nous l'ont bien mise pour imposer leur politique. Merci aux studios de cinéma et merci à Stanley.

0: il fait froid. Quoi ? C'est le réchauffement climatique. Et tu vois bien qu'il pleut tout le temps.
1: Non mais Brigitte Macron, c'est un homme.
2: Un café, s'il vous plaît.
1: C'est sûr.

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0: truc pour ça. Faut juste trouver le gars.
1: Qu'on arrive à taverne, moi pis mon chum, la police. On s'assied au bord, on demande à la waitrice. Aïe, où

0: même pas c'est quoi le gars dans ce coin-là.
1: Ben, trop vieux, trop vieux.

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0: L'homme moderne est toujours plus pressé, plus harcelé. Il a de moins en moins de temps à mesure qu'il fait des inventions pour en gagner. Beethoven.
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0: Un pays où on passe son temps à parler de liberté et où on prétend qu'elle n'existe qu'à l'intérieur de ses frontières me semble toujours suspect. 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

0: C'est au moment où un homme se noie qu'il se rend compte qu'il a parfois eu tort de méconnaître les bienfaits de la sécheresse. Pierre Dac.
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0: Bonjour tout le monde, bienvenue. RFI Matin commence, 3 heures d'infos tout autour du monde et à 8h20 ce mercredi. RFI reçoit la lauréate du prix Nobel de la paix 2026, Navi Pillay, ardente défenseuse du droit international en lutte permanente contre l'impunité. On parle avec elle de Gaza, mais aussi des pressions exercées sur la CPI. Rendez-vous dans une heure. D'abord, c'est votre journal, Nathalie Miché. Bonjour.
2: Bonjour Andréane, bonjour à tous.
0: À la une, le discours du roi Felipe VI pour défendre la souveraineté espagnole sur Ceuta.
2: Ceuta est indissociable de l'Espagne, des mots prononcés à l'occasion de la toute première visite du roi d'Espagne dans l'enclave revendiquée par le Maroc, un déplacement sur fond de tensions diplomatiques un mois et demi après la crise migratoire à Ceuta. Dans ce journal également, le prince héritier d'Arabie Saoudite sous pression face à l'escalade militaire avec les rebelles houthis du Yémen. Après le mouvement lycéen en France, la grève de la fonction publique en Irlande, et là aussi le monde éducatif est en première ligne. Et puis la Malaisie et Singapour qui suffoquent à cause des incendies sans fin qui frappent l'Indonésie.
0: La souveraineté de l'Espagne sur Ceuta est indiscutable et non négociable, le message central hier du roi Felipe VI.
2: Le roi d'Espagne en visite pour la première fois dans l'enclave espagnole du nord du Maroc. Une réponse aux tensions diplomatiques provoquées par la crise migratoire du mois de juillet, lorsque 70 000 migrants ont afflué vers Ceuta en provenance du territoire marocain. Depuis, les habitants de l'enclave se disent abandonnés par le pouvoir central. Mais l'épisode a aussi donné lieu à un drame humanitaire avec au moins plusieurs dizaines de morts. En compagnie de son épouse, la reine Laetitia, le roi Felipe VI est donc allé se recueillir au cimetière musulman de Ceuta. Mathias Reynal.
3: Les minutes s'étirent, on n'entend plus que le crépitement des appareils photo. Le roi d'Espagne et son épouse se tiennent debout, droit, le visage fermé, face à une rangée de pierres tombales, 4 numéros et aucun nom. Ici sont enterrés 90 migrants, morts l'été dernier, la majorité noyés dans les eaux de Ceuta. Yasmina, 39 ans, habite juste à côté du cimetière.
4: Au moins, il est venu jusqu'ici. En tant qu'être humain, il a pu ressentir la douleur de ces gens. C'est déjà ça. Mais ce qui est fait, est fait. Il est venu presque 3 mois après ce qui s'est passé.
3: Cet acte très symbolique n'a pas pansé toutes les plaies ouvertes par la crise migratoire. Aïcha est une autre habitante de Ceuta, d'origine marocaine.
5: Nous vivons dans un pays raciste. Aujourd'hui, nos enfants hispano-marocains, quand ils sortent, ils subissent des violences. On te demande pardon après en invoquant une erreur. Mais imagine à quel point on en est arrivé dans ce pays. Soi-disant, on les confond avec les migrants. Mais pourquoi frapper les migrants? Les migrants et nos enfants, c'est la même chose. Il y a une déshumanisation totale.
6: Inhumanos total. Inhumanos.
3: À Ceuta, 40% de la population au moins a des origines marocaines. Les témoignages s'accumulent, pointant une hausse des discriminations dans ce territoire qui vante, dans les discours officiels, sa capacité à faire coexister différentes religions. Mathias Reynal, Ceuta, RFI.
2: Et après avoir passé la nuit à Ceuta, le roi Felipe VI et la reine Laetitia se rendent aujourd'hui à Melilla, c'est l'autre enclave espagnole revendiquée par le Maroc.
0: Face à l'escalade militaire dans la péninsule arabique, une mise en garde de la chef du FMI.
2: Kristalina Georgieva dit redouter des répercussions économiques à échelle mondiale. Hier soir, Riyad a revendiqué une attaque contre des installations pétrolières contrôlées par les rebelles houthis du Yémen à Sanaa, et les insurgés pro-iraniens ont eux effectué de nouveaux tirs en direction de la capitale saoudienne. Des missiles et des drones qui ont été interceptés. Les débris ont fait 4 blessés. Dans l'est de l'Arabie Saoudite, c'est le siège administratif du géant pétrolier Aramco qui a subi un incendie après une frappe des Houthis. Situation de plus en plus difficile donc pour le royaume pétrolier et pour son prince héritier MBS Mohamed Ben Salman, dirigeant de fait du pays depuis plus de 10 ans, Nicolas Falaise.
7: Officiellement, il ne règne pas encore car son père, le roi Salman, est toujours en vie, mais le prince héritier Mohamed Ben Salman a déjà changé le visage de son pays. MBS, comme on le surnomme, est l'architecte du plan Vision 2030, conçu pour propulser l'Arabie Saoudite dans un avenir de moindre dépendance au pétrole. Défi immense pour un royaume qui a construit sa richesse sur l'or noir. Mohamed Ben Salman, c'est aussi une face sombre. L'assassinat du journaliste dissident Jamal Khashoggi en 2018. Les alliés occidentaux du prince saoudien lui ont alors tourné le dos, mais pas longtemps, les intérêts avant tout. Et voici 2026, l'Arabie Saoudite et ses voisins du Golfe précipités dans le chaos déclenché par la guerre américano-israélienne contre l'Iran. Puis ce sont les rebelles houthis du Yémen qui frappent durement le sol saoudien. Réveil d'un conflit que Mohamed Ben Salman avait cru régler en attaquant les houthis en 2015 déjà et ne récoltant qu'un fiasco. Aéroport, site pétrolier, le royaume est aujourd'hui attaqué sur ses sites stratégiques. Ses ambitions sont menacées et son prince héritier traverse sa plus difficile épreuve.
2: Nicolas Falaise du service international de RFI.
0: En Israël, la campagne pour les élections législatives bat son plein avec un espoir de changement parmi les électeurs arabes.
2: Ces Palestiniens d'origine qui ont obtenu la citoyenneté dès 1948 au moment de la création d'Israël. Aujourd'hui, ils représentent 20% de la société, mais beaucoup ont le sentiment d'être discriminés, d'être traités comme des citoyens de seconde zone. Alors, à deux semaines d'élections potentiellement cruciales, eh bien, l'objectif pour leurs représentants, c'est d'encourager la participation électorale. Dans le nord d'Israël, reportage de Frédéric Misselin. Carton plein pour le meeting de la liste arabe unifiée à Kfar Yassif. Objectif, barrer la route à la coalition menée par Benjamin Netanyahou. Le député Ahmed Tibi dirige le parti nationaliste arabe Tal et il mène une campagne offensive.
8: Il faut voter, participer à l'élection. C'est la plus importante et la plus dangereuse aussi. Nous voulons changer ce gouvernement raciste et fasciste.
2: Message bien compris par Ibtissam, la jeune étudiante de 21 ans va voter pour la première fois dans deux semaines.
9: J'ai très envie de voter, parce que le vote, ça compte, ce n'est pas n'importe quel vote, ça peut faire changer les choses. Ici, il y a beaucoup de racisme.
2: La violence fait des ravages dans la société arabe israélienne, le coût de la vie a augmenté. Michael, un ingénieur de 24 ans, veut croire que la mobilisation sera forte.
10: Franchement, j'ai l'impression qu'il y a une sorte d'étincelle parmi les jeunes. Ils disent souvent, je vais faire passer le mot parmi mes potes, ils vont aller voter, je vais les convaincre. Je ressens un immense espoir cette année, bien plus qu'auparavant.
2: Lors du précédent scrutin en 2022, 47% des Arabes israéliens n'avaient pas été votés. Frédéric Misselin, Kfar Yassif, RFI. Une nouvelle annonce de Donald Trump qui risque de provoquer des réactions. Il l'a écrit sur son réseau Truth Social il y a quelques minutes. Le président américain annonce le lancement de l'exploration pétrolière, gazière et minière du Groenland, la péninsule arctique sous souveraineté du Danemark et que Donald Trump a plusieurs fois menacé d'annexer. Le mois dernier, un accord militaire a été signé pour résoudre la crise.
0: Aujourd'hui est un jour de grève nationale en Irlande dans la fonction publique.
2: Mobilisation pour dénoncer des salaires trop bas qui ne suivent pas l'augmentation du coût de la vie. Plus de 300 000 agents au total devraient y participer. C'est du jamais vu en Irlande depuis 2009. Ça concerne les hôpitaux, les administrations, les sites culturels, mais aussi les écoles, car les enseignants irlandais l'assurent, ils n'arrivent plus à boucler les fins de mois. À Dublin, les précisions de Clémence Pénard.
11: Quelques 70 000 professeurs appellent à faire grève aujourd'hui devant leurs établissements. Tous réclament de meilleurs salaires. Le budget 2027 présenté la semaine dernière prévoit bien 1,2 milliard d'euros pour revaloriser les rémunérations du secteur public. Mais pour Linda Kelly, secrétaire générale du principal syndicat enseignant irlandais, c'est loin d'être suffisant. Des gens sont prêts à perdre une journée de salaire en pleine crise du coût de la vie et le gouvernement ne semble pas le comprendre. Car derrière la colère salariale, il y a aussi la crise du logement. À Dublin, par exemple, certains enseignants sont contraints de vivre chez leurs parents, faute de pouvoir se loger. L'un d'eux confie au journal The Independent, avoir aujourd'hui moins de pouvoir d'achat qu'à ses débuts dans le métier. Beaucoup dénoncent surtout le décalage entre la croissance économique robuste en Irlande, dopée par les profits records des multinationales et leur réalité quotidienne. Une nouvelle journée de grève est déjà envisagée mercredi prochain, 21 octobre. Clémence Pénard, Dublin, RFI.
2: Et en France, c'était hier le cinquième acte du mouvement lycéen. La police a compté plus de 160 000 manifestants dans tout le pays. En retrait comparé à la semaine précédente, mais d'après les syndicats, plus de 480 000 personnes ont battu le pavé pour dénoncer à nouveau le manque de moyens dans l'éducation, les problèmes d'orientation après le bac. Et désormais, eh bien, ces syndicats appellent à une convergence des luttes avec la grande journée. journée de mobilisation qui est prévue ce samedi, autour là encore du thème du pouvoir d'achat.
12: Un mouvement social à haut risque pour le gouvernement français en plein débat budgétaire.
2: Avec 43 milliards d'euros d'efforts demandés par le gouvernement pour ramener le déficit à 5% dès l'an prochain, 3% en 2029. Le tout à adopter d'ici la fin de l'année, mais la cure d'économie pour l'instant ne convainc pas. La première soirée de débat à l'Assemblée l'a bien montré et à 6 mois de la présidentielle, le gouvernement privé de majorité va avoir du mal à résoudre l'équation, Marie Lecoq.
12: Le gouvernement sait que ce budget sera compliqué à faire passer, alors il choisit la stratégie du compromis et tend la main aux parlementaires. Roland Lescure, ministre de l'économie.
13: Nous abordons ce débat dans un esprit de compromis, à condition bien sûr que le cadre soit respecté.
12: L'an dernier, un accord de non-censure avec le Parti Socialiste avait permis au gouvernement de faire passer son budget au 49-3. Mais cette année, la page semble tourner, la députée Estelle Mercier.
14: Il n'y a pas lieu à délibérer d'une telle copie.
12: Le Parti Socialiste a déposé une motion de rejet préalable et prévient.
14: Cette motion de rejet préalable n'est pas une finalité, c'est une sommation, un appel au sursaut.
12: Une motion soutenue notamment par la France Insoumise qui promet de censurer le budget, mais rejetée à 236 voix, dont celle du Rassemblement National, qui affirme préférer un budget imparfait plutôt qu'une loi spéciale. La députée insoumise Marianne Maximi.
15: Avec vous, l'extrême droite, c'est toujours la même musique. On tape sur la Macronie en public et on négocie en privé.
12: Dans cet hémicycle, chacun joue déjà la présidentielle et fait du débat budgétaire sa tribune électorale. Et à 6 mois du scrutin, c'est peut-être ça, au final, qui sauvera le budget.
2: Marie Lecoq pour le service politique de RFI.
12: En Indonésie, une action collective face aux feux de forêt et à leur fumée toxique.
2: Mmh. Voilà plusieurs mois que l'île de Bornéo brûle et des habitants accusent désormais les autorités de négligence. Ils veulent faire reconnaître leur droit à un air pur. Dans leur viseur, une trentaine de responsables, dont le président indonésien, qui vient d'ordonner la mobilisation de moyens supplémentaires contre les incendies. Mais à Jakarta et même désormais dans les pays voisins, Simon Rosé, beaucoup dénoncent une gestion de crise chaotique.
16: Alimenté par un phénomène El Niño particulièrement intense cette année, les multiples feux en cours sur les îles de Bornéo et Sumatra sont les plus violents depuis plus d'une dizaine d'années. Ce sont ainsi, selon des organisations environnementales, plus de 600 000 hectares qui sont partis en fumée. Les autorités n'ont pas mis à jour le chiffre officiel depuis le mois de juillet. Elles ont en revanche communiqué le recensement de près de 300 000 cas de maladies respiratoires dans le pays. Si les incendies sont indonésiens, c'est bien une large partie de l'Asie du Sud-Est qui est sous le panache de fumée. La Malaisie a dû fermer plusieurs établissements scolaires. À Singapour, la qualité de l'air se dégrade également. Ces deux pays ont bien proposé leur aide à leurs voisins, mais jusqu'à présent, l'Indonésie n'a pas encore donné suite, assurant pouvoir gérer seule la situation, malgré les tensions diplomatiques que cette position provoque avec les autres pays de la région. Le président Prabowo Subianto vient ainsi d'annoncer la mobilisation de moyens locaux supplémentaires, alors que plus de 60 000 personnes sont déjà en.
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0: Et tout de suite le journal, bonjour Nemo Ampis.
2: Bonjour Andréane, bonjour à tous.
0: Une deuxième nuit d'attaque sans alerte en Ukraine.
2: Et Kiev qui dénonce un manque de partage de renseignements de la part de ses alliés. Les dernières heures ont été rythmées par les attaques russes. Ce matin, le bilan humain est lourd et les coupures d'électricité nombreuses ont fait le point dans une minute. La colère lycéenne ne semble pas redescendre en France. Des rassemblements un peu partout dans le pays ce mardi avec toujours les mêmes revendications et un prochain rendez-vous fixé au 17 octobre, ce samedi. Nous sommes à Beyrouth. Ensuite, le Liban où le Hezbollah, pourtant financièrement dans le viseur des États-Unis, va proposer des aides aux familles déplacées par la guerre. Des sommes d'argent conséquentes qui viendraient d'Iran. Et puis les sports dans 10 minutes. Les résultats et rencontres à suivre de la deuxième journée de Ligue des Champions.
0: Une nuit particulièrement agitée dans le ciel ukrainien.
2: Plusieurs régions du pays touchées par des tirs de drones et missiles russes, des infrastructures énergétiques de la capitale ciblées, également d'après le maire de Kiev, Vitali Klitschko. De son côté, le président Volodymyr Zelensky assure qu'une centrale électrique a été touchée sans que le pays ne reçoive d'alerte de la part de ses alliés, notamment de la part des États-Unis. Bonjour Emmanuel Chaz.
3: Bonjour Nemo.
2: Vous êtes à Kiev pour RFI. Des dégâts matériels importants, humains également, au moins 6 morts selon les autorités, dont 3 dans la capitale. Et l'Ukraine qui peine donc à contrer ces raids aériens.
3: Alors oui, pour la deuxième nuit consécutive, on n'a pas eu le temps ici à Kiev de descendre aux abris lorsque la première série d'explosions des missiles balistiques a retenti. La faute au partage de renseignements de la part des partenaires, dénonce Volodymyr Zelensky. Et par partenaire, il faut comprendre les États-Unis en première ligne qui jusqu'à présent avaient toujours averti Kiev des préparations d'attaque en cours côté russe via des informations récoltées par satellite. Et sans ce partage, la défense aérienne ukrainienne peut difficilement intercepter les missiles balistiques et autres drones modifiés lancés par la Russie. Et une nouvelle fois, c'est la grille énergétique de la capitale qui a été visée. Plusieurs centrales thermiques de la ville et de la région ont été touchées, selon Vitali Klitschko, le maire de Kiev, qui est, lui, vivement critiqué par les habitants et par Volodymyr Zelensky pour l'impréparation de la capitale face à cette situation. Et à travers la ville, plusieurs quartiers sont maintenant privés d'électricité, alors qu'on fonctionne déjà en sous-régime avec en moyenne 8 heures de coupure d'électricité par jour avant ces frappes.
2: Merci Emmanuel Chasse, correspondante de RFI à Kiev. Et de son côté, la Russie dit avoir abattu un peu plus de 900 drones ukrainiens dans la nuit.
0: Ce mardi en France, c'était l'acte 5 de la mobilisation lycéenne.
2: 480 000 personnes dans les rues selon les organisateurs, 3 fois moins selon les autorités qui disent constater un essoufflement du mouvement. Alors baisse de la participation ou pas, les syndicats appellent à poursuivre. Surtout, la colère des jeunes reste intacte. Reportage de François Ballarin dans le cortège parisien.
4: 3000 professeurs en plus, une consultation nationale et l'ouverture de 5 chantiers prioritaires, c'est ce que propose le ministère de l'Éducation, insuffisant pour Alma, lycéenne à Paris.
5: On se plaigne pas, ça change rien, c'est pour ça qu'il faut continuer les manifs et les blocus.
4: Qu'est-ce que vous attendez ?
5: Que l'éducation nationale réagisse et nous apporte des réponses.
4: L'Union syndicale lycéenne exige toujours la suppression de Parcoursup et un plan de 10 milliards d'euros pour les lycées. Des moyens supplémentaires, c'est aussi ce que demandent certains enseignants. C'est le cas de Patrick, professeur d'histoire-géographie en banlieue parisienne.
6: Quand on est enseignant, on partage les mêmes conditions de travail que nos élèves. On subit les mêmes difficultés qu'eux, donc c'est pour ça qu'on est là.
4: Vous partagez leurs revendications ?
6: Oui, on partage leurs revendications. Les enjeux liés à Parcoursup, les difficultés de notre jeunesse à se projeter dans l'avenir de façon sereine, on les constate tous les jours.
4: Et puis il y a dans la foule des lycéens qui ont moins de problèmes que d'autres. C'est le cas d'Elina, venue manifester sa solidarité.
7: On est aussi ici pour continuer à soutenir les autres lycées qui peuvent avoir des gros problèmes, genre les lycées dans les banlieues qui sont délabrés, où il n'y a pas de plafond, etc., etc. Et on est aussi ici pour montrer que c'est pas juste un mouvement de tendance de faire des blocus.
4: Pas juste une tendance, c'est justement le message qu'ont fait passer les syndicats ce mardi. Ils appellent à une convergence des luttes avant la grande journée de mobilisation de ce samedi 17 octobre.
2: Mobilisation massive attendue donc ce samedi en France et aujourd'hui en Irlande. Pas moins de 70 000 professeurs se joignent à des milliers d'autres agents de la fonction publique pour un mouvement de grève nationale. Les salaires trop faibles sont pointés du doigt. Le pays n'avait plus connu pareil soulèvement depuis 2009.
0: Alors qu'en Inde, 2 leaders du parti des cafards ont été placés en détention.
2: Oui, pour 5 jours après être entrés dans une zone interdite aux manifestations à New Delhi en marge de la révolte contre la commission électorale, accusés de favoriser favoriser le parti BJP du Premier ministre Narendra Modi après la radiation de 130 millions de personnes des listes électorales. De nouvelles frappes houthis sur l'Arabie Saoudite hier mardi, une forte explosion entendue à Riyad et un site administratif du géant pétrolier Aramco touché du côté de Dammam dans l'est du pays. Les rebelles yéménites avaient prévenu d'une riposte, je cite, sévère et douloureuse en cas d'attaque. Un peu plus tôt, la coalition militaire menée par l'Arabie Saoudite avait ciblé des installations pétrolières situées non loin de Sanaa, capitale du Yémen, aux mains des Houthis.
0: Au Liban, le Hezbollah annonce un ambitieux programme d'aide financière.
2: Principalement destiné aux dizaines de milliers de familles qui ont dû fuir leur domicile après le déclenchement de la guerre contre Israël. Une annonce officielle de la part du mouvement chiite, malgré les tentatives américaines d'assèchement de ses ressources. RFI Beyrouth, Paul Ralifé.
8: Chaque famille de Beyrouth et de sa banlieue sud recevra la somme de 14 000 dollars par an échelonnée sur 4 versements trimestriels. Cette aide ira aux déplacés dont les habitations ont été totalement détruites ou sérieusement endommagées. Les habitants de la zone occupée par Israël au Liban Sud et des régions limitrophes recevront, eux, 12 000 dollars indépendamment de l'état de leur logement. L'argent servira à acheter des meubles et à payer les loyers sur une période d'un an pour au moins 50 000 familles déplacées selon des sources informées. L'annonce de ce plan détaillé était attendue après une promesse faite en ce sens fin septembre par le secrétaire général du Hezbollah, Naïm Assem. Cette aide massive, la première depuis le début de la guerre le 2 mars, intervient une semaine après des informations de presse affirmant que l'Iran aurait réussi à faire parvenir au Hezbollah un montant de 200 millions de dollars. Ce transfert aurait eu lieu malgré le sévère blocus financier américain frappant la République islamique et les efforts d'assèchement des sources de financement du Hezbollah déployés par Washington avec la coopération des autorités libanaises. Paul Khalife, Beyrouth, RFI.
2: Ceuta est indissociable de l'Espagne. L'Espagne qui veut garder de bonnes relations avec le Maroc. Les mots de Felipe VI hier à l'occasion de sa première visite dans l'enclave située dans le nord du royaume chérifien, la même où le 30 juillet dernier, quelques 70 000 personnes avaient illégalement franchi la frontière depuis le Maroc. Felipe VI et son épouse qui se rendent aujourd'hui à Melilla, l'autre enclave espagnole située dans le nord du Maroc.
0: Au Mali, des bombardements lundi dans la région de Ségou.
2: Précisément sur le village Peul de Zanakoro, à un peu plus de 200 km de Bamako. Au moins 8 personnes ont été tuées, des femmes et des enfants. L'armée y combat les djihadistes du JNIM, groupe de soutien à l'islam et aux musulmans, mais n'a pas communiqué. Les précisions de David Bachet avec les rédactions en Mandincan et Foulfoulde de RFI.
9: Sur les images diffusées par les villageois, des bébés brûlés perdent leur peau par lambeaux. Ils sont allongés sur des tissus posés au sol, quelque part en brousse, là où leurs mères se sont enfuies. D'autres images montrent des cadavres gisant à terre ou ensevelis sous des gravats. Selon les informations recoupées par RFI auprès d'habitants de Zanakoro, de villages voisins et de représentants communautaires, les frappes ont fait au moins 8 morts, des femmes, dont une était enceinte, et 3 petites filles de moins de 10 ans, ainsi qu'une dizaine de blessés graves. Certaines sources évoquent un bilan alourdi à 10 décès. En fin de matinée, lundi, 2 avions ont survolé Zanakoro et largué successivement 8 ou 9 bombes, selon les témoignages. Cette femme, jointe par la rédaction en Mandincan et Foulfoulde de RFI, était dans le village au moment des frappes. Pour sa sécurité, sa voix est modifiée.
10: Ce sont des avions qui ont largué les bombes sur nous. Nous venions de finir un baptême. Il y a eu des bombes partout. Le village est détruit. Nous avons tous fui. Nous nous sommes dispersés. Même maintenant, tout le monde est resté réfugié en brousse ou dans les villages voisins.
9: L'armée malienne n'a pas communiqué sur ces frappes et sollicitée par RFI n'a pas donné suite. Si les djihadistes du JNIM sont effectivement présents dans cette partie du Mali, ces bombardements n'ont tué que des femmes et des enfants.
2: David Bachet, une semaine de convalescence au moins pour Léon XIV. Le souverain pontife a finalement été opéré d'une tumeur cancéreuse au poumon hier après-midi. Le pape, pris en charge par les médecins de l'hôpital Gemelli de Rome, le service de presse du Vatican a fait savoir que l'intervention s'était bien déroulée. 30 ans après la mort de Tupac Shakur dans une fusillade à Las Vegas, un ancien membre de gang du nom de Dwayne Davis, accusé d'avoir commandité le meurtre de la légende du rap américain, a été condamné à une peine de prison d'au moins 40 ans. Il avait déjà été reconnu coupable fin août. Son avocat avait annoncé faire appel avant même de connaître la peine.
0: Les États-Unis, Nemo, où les étudiants de l'université Cornell sont privés de fêtes jusqu'à la fin de l'année scolaire.
2: Oui, après la vive polémique déclenchée ces dernières semaines par les accusations de violence viol qui ont visé 7 étudiants. Une affaire qui continue de faire beaucoup de bruit dans le pays. Les précisions de Loubna Anaki depuis New York.
11: Pour le président de Cornell, il s'agit, je cite, d'une décision nécessaire pour tout remettre à plat, identifier les failles et prendre des mesures concrètes. Un mois après la plainte d'une ancienne étudiante accusant cet élève de l'avoir violée en 2024, l'université a donc décidé de suspendre tous les événements, toutes les fêtes organisées sur le campus par les fraternités, ces associations étudiantes masculines. Une interdiction qui sera en vigueur jusqu'à la fin de l'année scolaire. Le président de Cornell a également annoncé toute une série de mesures visant à mieux gérer les potentielles affaires de viol ou d'agression sexuelle sur le campus, à commencer par renforcer les équipes chargées de prendre en charge les victimes. Il faut dire que Cornell a été vivement critiqué pour sa gestion de cette affaire. La jeune femme à l'origine de la plainte estime qu'elle n'a pas été protégée ou entendue par l'administration en 2024. Reste à savoir si ces annonces vont suffire à calmer les tensions sur le campus. Ces dernières semaines, les étudiants ont organisé de nombreuses manifestations et certains appellent au démantèlement pur et simple des fraternités. Loubna Anaki, New York, RFI.
0: Et puis ce mercredi sort dans les salles de cinéma en France le film Minotaure.
2: Du réalisateur russe en exil, Andrei Zviagintsev, Minotaure récompensé du Grand Prix au Festival de Cannes et qui tentera de décrocher l'Oscar du meilleur film étranger. L'histoire mêle intime et politique à travers la figure d'un chef d'entreprise qui découvre l'adultère de son épouse, Sophie Turlotin.
12: Septembre 2022, dans une ville de province russe, Gleb, un chef d'entreprise, se retrouve doublement sous pression. Il soupçonne sa femme d'avoir un amant et il doit désigner 14 de ses employés pour partir au front en Ukraine. Andrei Zviagintsev livre un remake actuel d'un film français, La femme infidèle de Claude Chabrol.
13: En fait, je savais dès 2018 que j'allais garder le sujet intrinsèque de Chabrol, mais que j'allais aussi la transposer en Russie et en langue russe. En septembre 2022, la mobilisation partielle avait commencé, donc on s'est retrouvé avec cette situation politique et sociale qu'on a insérée dans le film.
12: En exil en France depuis 4 ans, le cinéaste se dit honoré que son pays d'adoption ait désigné Minotaure pour le représenter aux Oscars.
13: De toute façon, vous savez, c'est impossible pour ce film de représenter la Russie aux Oscars. Ce film ne sortira pas, en tout cas dans ce pays, tel qu'il est aujourd'hui, et il n'est pas prêt de sortir, ça c'est sûr. Donc, ça aurait été impossible d'avoir le visa d'exploitation. On s'est même dit que ce n'était pas utile, donc on s'est arrêté là.
12: Andrei Zviagintsev est néanmoins certain que son film pourra circuler sous le manteau en Russie grâce au piratage.
2: Sophie Turlotin qui interroge sur la longueur Andrei Zviagintsev. Il est l'invité culture de RFI ce mercredi.
0: Merci des mots, Pi.
14: Dites-moi, avec un radis, qu'est-ce que vous me conseillez?
15: Monsieur pourrait prendre un petit muscadet.
14: C'est sec ou c'est doux?
15: Plutôt sec.
14: Je préférerais plutôt doux.
15: Alors, sauterne.
16: Vous venez d'écouter le journal de Radio France Internationale.
14: C'est doux?
15: Ah, c'est très doux.
14: C'est pas trop doux?
15: Ah, si, c'est doux. Voulez-vous un demi-sec?
14: Non, je préférais un demi-doux.
16: Et maintenant, nous vous invitons à rester sur Alternante FM pour la suite des programmes.
14: Non, écoutez, donnez-moi parce que vous ne savez pas. Attendez, je vais m'occuper moi. Attendez. Comment elle est, votre eau des viands?
15: Elle est... Oh, elle est très fraîche.
14: Ah, bon. Et votre eau Perrier, comment est-elle?
15: Oh, elle est bien aussi, bien.
14: Elle est bien. Alors, écoutez, vous me donnerez de l'eau Perrier, tiède, mais peu

0: travailler dans l'entreprise, la fierté de travailler dans l'usine, pour qu'on dise que lorsque tu vas sur une ligne de production, c'est pas une punition, c'est pour ton pays, c'est pour la magie.
1: Un ouvrier pour un étudiant, qu'est-ce que c'est ?
2: Un ouvrier, c'est un homme qui travaille beaucoup pour gagner pas grand-chose.
3: Il a droit à travailler moins et à gagner plus.

Salut, c'est Patsy, c'est CQFD, ce qui fait débat. Cette semaine, nous allons parler urbanisme, cadre de vie, écologie, en remontant le temps d'un demi-siècle. Nous voici dans le bouillon culturel, social et politique de l'après 68. L'heure est au changement, à la révolution, à la contestation des pouvoirs établis, y compris celui des experts qui expertisent à tout va. L'heure est à la contestation du métro, boulot, dodo, des cités dortoirs, de la bétonisation des espaces urbains, de l'idéologie de la croissance et du salariat aliénant. On lit Marx bien sûr, Mao, Trotsky, mais aussi le philosophe Herbert Marcuse, Cornelius Castoriadis, Jacques Ellul ou encore André Gorce. L'écologie politique naît à cette période. Auparavant, l'écologie avait le visage de l'écologue, homme de science avant tout, qui se tenait à distance du militantisme politique, surtout de gauche. Défendre la nature, c'était défendre la ruralité, la paroisse préservée de la modernité, un certain style de vie, conservateur, réactionnaire. L'église était au cœur du village, et c'était bien ainsi. Après mai 68, le paysage de l'écologie se diversifie. On y trouve aussi bien des écolos libertaires et gauchistes, porteurs d'une critique radicale du mode de production capitaliste et de la marchandisation de tous les aspects de la vie quotidienne. On y trouve aussi des écolos œcuméniques qui veulent rassembler toutes les bonnes volontés pour préserver l'avenir de l'humanité. Il y a ceux qui refusent le cirque électoral et ceux qui veulent s'y investir pleinement, sans oublier ceux qui, tout en s'en méfiant, considèrent que le combat électoral doit être mené pour populariser les thèses écologistes. Certains ont conscience qu'en investissant la scène politique, en espérant y glaner quelques strapontins, le risque est grand de se notabiliser au contact d'une gauche socialiste et communiste, massivement productiviste, technophile et pronucléaire, pour laquelle l'écolo est un hurluberlu déconnecté du monde moderne, un hippie mystique, un babacool à cheveux longs, un marginal technophobe qui n'a pas compris que la technologie pouvait être libératrice. Au sein du mouvement écologiste, on promeut l'accroissement du pouvoir d'agir des citoyens, notamment au niveau communal. On préconise la mise en place de commissions extra-municipales composées de responsables associatifs et de citoyens chargés de contrôler les élus ou de déterminer les grandes orientations du développement de la commune. En faisant pression sur les élus, on valorise l'implication citoyenne et surtout associative. Ces associations seraient les porte-voix des citoyens, une nouvelle force organisée avec laquelle les élus serait obligé de composer. C'est donc une nouvelle façon de considérer la démocratie qui est ici proposée. Mais comme l'a écrit en son temps Alexis Vrignon, auteur d'un livre sur la naissance de l'écologie politique en France, les écologistes oscillent entre la volonté de faire du citoyen la clé de voûte d'une nouvelle forme de démocratie et celle de faire de la société civile, par le biais des associations, des co-gestionnaires et des co-aménageurs de la nature aux côtés des pouvoirs publics. Pour le courant le plus radical, inspiré par les écrits d'un anarchiste écologiste américain, Murray Bookchin, promoteur du municipalisme libertaire, l'enjeu est de construire des contre-pouvoirs à la base, contre-pouvoirs permettant aux gens de bousculer le jeu politique traditionnel en redonnant vie à une forme plus directe et participative de démocratie. Un combat qui peut passer par l'arène électorale ou prendre la forme d'assemblées extra-légales de citoyens. Un combat qui est une lutte continue pour que les individus se réapproprient leur vie de citoyens, mais également de travailleurs, car le but avoué est également de parvenir à réenchasser l'économie dans le tissu local. Le municipalisme libertaire a été pensé comme une stratégie devant permettre aux gens ordinaires de reprendre le pouvoir social collectif. Cette stratégie était portée par une conviction. Il y a incompatibilité totale entre capitalisme et biosphère. La question écologique exige donc une reconstruction fondamentale de la société. En 1974, André Gorce, lecteur critique de Marx, posait très simplement les termes du débat. « Que voulons-nous » écrivait-il. « Un capitalisme qui s'accommode des contraintes écologiques ou une révolution économique, sociale et culturelle qui abolit les contraintes du capitalisme et, par là même, instaure un nouveau rapport des hommes à la collectivité, à leur environnement et à la nature. » Car le capitalisme est une machine folle qui ne sait pas s'auto-limiter. Son moteur, c'est la concurrence, le court-termisme, la recherche du moindre coût, la socialisation de la gestion des dégâts et la production effrénée de marchandises. Comme le capitalisme a colonisé les imaginaires, personne ne s'imagine vivre dans un monde où la marchandise tiendrait une place accessoire et non centrale comme aujourd'hui.
Que ne ferait-on pas pour sauver notre mode de vie, notre confort moderne avec 5G, voyage low cost, junk food livré à domicile et SUV? 50 ans plus tard, l'écologie politique, comme courant de pensée, alimente toujours les débats. Et à l'approche des élections présidentielles, l'écologie, ou plutôt ce qu'il faut faire pour éviter la catastrophe qui s'annonce, sera, à n'en pas douter, au cœur des polémiques.

0: Au printemps 2026, le réseau universitaire de chercheurs et chercheuses en histoire environnementale, le RUCH, proposait son 4e printemps de l'histoire environnementale. Un printemps qui a pris la forme d'événements dans des médiathèques et des musées, des bars et des librairies, en plein air, en forêt, dans un parc ou au chaud, dans une classique salle de conférence. À Nantes, le RUCH s'est accoquiné avec le Centre d'Histoire du Travail pour faire se rencontrer chercheurs et curieux. Le 1er juin, Nathan Brenu, maître de conférences et chercheur en histoire et humanité environnementale, a présenté son travail, qui avait pour sujet un ambitieux projet, puisqu'il devait façonner le visage de la ville de Nantes du futur, celle du 21e siècle. Nous étions au début des années 70 et le nouveau plan d'occupation des sols était au cœur des polémiques. Les experts l'assuraient. En l'an 2000, l'agglomération nantaise comptera plus d'un million d'habitants et cette croissance démographique impose que des choix forts soient faits pour accueillir, faire travailler, faire circuler ces hommes et ces femmes. Et dans ce projet, béton et voies rapides occupaient une place de choix. Nathan Brenu s'est intéressé à la mobilisation sociale contre ce projet d'aménagement urbain. Les habitants de cette zone populaire refusaient que leur quartier soit transpercé par de grandes routes, que l'espace devienne de moins en moins végétal et propice à la marche à pied ou à la bicyclette. En s'organisant, les habitants, qui ne se réclamaient pas explicitement de l'écologie politique, luttaient pour se réapproprier l'avenir de leur lieu de vie et pour s'épargner le bruit continuel des moteurs, la fumée des pots d'échappement et la grisaille du béton. Et leur combat va rencontrer celui de la gauche nantaise, qui aspirait, elle, à gagner la ville, alors entre les mains du vieux maire radical André Maurice. Nathan Brenu nous en dit plus.
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2: Quand je me suis installé dans les quartiers nord de Nantes, il y a quelques années, je me suis d'abord dit que c'était moche. Et enfin, que ces quartiers, c'était à peu près les mêmes que ceux qu'on pouvait voir dans les périphéries de n'importe quelle ville. Je vis dans un immeuble des années 60, mal isolé, coincé entre une zone pavillonnaire et des grands ensembles, à quelques pas de la rocade de Nantes. Un des principaux lieux de sociabilité, c'est un parking devant un supermarché, une boulangerie, le seul café du coin, un tabac presse et une laverie automatique. Ici, pas vraiment de cohérence. Tout a l'air de s'être construit par petits îlots au gré des possibilités de spéculation immobilière. Mais aujourd'hui, mon regard a un peu changé. Alors non pas que mon quartier soit devenu à mes yeux une espèce de Trentemoux ou de Butte-Sainte-Anne, on en est loin. Ce qui se vérifie d'ailleurs du fait que par là où j'habite, il n'y a pas toutes les fontaines d'eau potable, il n'y a pas tous les jeux pour enfants, ni les toilettes publiques qu'on trouve à la Butte-Sainte-Anne. Mais parfois, il me semble presque beau mon quartier, ou du moins, maintenant que j'en ai étudié un bout d'histoire, que j'ai appris à mieux l'apprécier, je sais que ça aurait pu être pire. Alors l'histoire ne commence pas dans les quartiers nord de Nantes, mais dans quelques bureaux, où on élabore à la fin des années 60 ce qui va être publié en 1970 sous le titre de Nantes Réalité, le livre blanc de l'agglomération nantaise. Celui-ci doit indiquer la voie qui va permettre de faire de Nantes une des 7 métropoles d'équilibre françaises, c'est-à-dire une de ces grandes métropoles de province censées venir contrebalancer le centralisme parisien. Métropole désignée sous l'impulsion de la DATAR, de la Délégation à l'aménagement du territoire et à l'action régionale, créée en 1962. L'expression métropole d'équilibre vient d'un rapport élaboré en 1963 par les géographes Jean Autreux et Michel Rochefort. Ce dernier, Michel Rochefort, sera d'ailleurs très critique plus tard vis-à-vis de cette affaire et même vis-à-vis d'une partie de son propre travail. Il s'agit, je les cite, de constituer en province des pôles dotés d'une gamme complète et puissante de services auxquels toute une vaste région ait recours dans les domaines les plus spécialisés ou pour obtenir les décisions les plus importantes, ce qui doit passer par des implantations d'équipements, de déconcentration de pouvoir, des incitations à l'installation d'activités et de professions du secteur privé, conçues comme un faisceau de mesures convergentes. Ouf. Pour le dire dans d'autres mots, on se situe là dans les objectifs du plan. De la planification territoriale, mettre l'investissement public au service de l'attractivité économique des métropoles, du développement du secteur privé et de la croissance urbaine dans une optique de développement national d'ensemble. C'est dans cet objectif qu'il faut aménager le territoire nantais. C'est dans cet objectif que le livre blanc de l'agglomération nantaise est écrit et qu'il en découlera en 1960.

0: 1973, un schéma directeur d'aménagement urbain, ou pour l'acronyme, le SDO. À l'époque, l'horizon n'est pas 2050, hein, notre horizon à tous maintenant, mais l'horizon à l'époque, c'est 2010. Il s'agit donc de planifier la métropole en regard de ce qu'on y envisage pour 2010. Et on voit les choses en grand. On apprend en effet qu'en 2010, il y aura dans l'agglomération entre 800 000 et 1 200 000 habitants. Parfois, cela prend la forme d'études apparemment neutres, très sérieuses, et parfois tout cela est présenté comme un objectif à atteindre. Alors du coup, on ne sait plus trop de quoi il s'agit. Cet objectif s'appuie sur une image du futur, peut-on lire par ailleurs, parfois dans des documents, des comptes rendus, des lettres, une image qu'on va dire parfois volontariste, d'autres fois tendancielle. On lit notamment cela dans toutes les discussions qui vont entourer l'élaboration du SDO, du schéma directeur d'aménagement urbain de 1973. La plus forte croissance est envisagée au nord de l'agglomération, du fait de la présence de la voie ferrée pour Châteaubriant, du fait aussi
1: de l'aéroport, du grand aéroport de Notre-Dame-des-Landes,
0: dont il est déjà question dans le Livre blanc en 1970, du fait des grandes infrastructures routières également qui y sont projetées. Au sud, les exploitations maraîchères de plus en plus industrialisées ont fait l'objet d'investissements récents et sont plus rentables que les exploitations du nord. C'est une raison de plus pour projeter la croissance au nord. Le Livre blanc y affirme à cet égard la condamnation des fermes et des espaces cultivés. Il est même préconisé de procéder à des opérations de remembrement qui faciliteront ensuite les opérations d'urbanisation du fait de la concentration foncière, facilitant elle-même la négociation. De fait, l'épine dorsale de tout système envisagé, pour reprendre l'expression de l'urbaniste de la ville de l'époque, M. Arnaud, est ce qui va être appelé la pénétrante nord, à savoir une autoroute urbaine qui traversera la ville. Il faut dire que c'est la grande époque des autoroutes urbaines, hein, on en projetait à Paris et on en a bel et bien réalisé ailleurs, à Valence, à Lyon, à Nice, à Angers, privilégiant à chaque fois les cours d'eau pour définir le tracé. Pour ne pas déroger à cette règle, il est prévu que la principale autoroute urbaine de Nantes longe la rivière de l'Erdre, avant de passer juste derrière la cathédrale, le château et le Lu, et s'élancer ensuite en direction de Poitiers. L'urbaniste de la ville présente d'ailleurs cette pénétrante nord comme le plus bel ensemble de l'aménagement de Nantes et l'occasion, je cite, « de remettre en valeur les bords de l'Erdre ». Le journaliste de Ouest-France, qui l'interroge alors en cette année 1973, ne cache pas lui-même son enthousiasme, puisqu'il explique que le centre-ville, je cite, « se prête exceptionnellement à ces aménagements grâce aux zones remblayées sur la Loire et sur l'Erdre, qu'on peut encore prolonger et améliorer ». Il invite donc, non seulement à ce que l'on tire encore profit des comblements, mais pourquoi pas à ce qu'on prolonge ces comblements. Dans ces grandes lignes, la morphologie de la métropole nantaise en devenir est assez simple. Un trafic de poids lourds détourné du centre grâce à des autoroutes de contournement, une périphérie dortoirs particulièrement dense, trois nouveaux ponts sur la Loire, un accès privilégié pour la voiture dans un centre-ville partagé entre grands parkings et plateaux piétonniers pour le commerce, ce qui implique des immeubles vides d'habitants occupés seulement par des magasins et des bureaux. C'est une citation. Afin que l'opération ne reste pas une gageure, comme semble le craindre le maire sénateur d'alors, André Maurice. Sa crainte est fondée. Tout comme celle qu'il exprimait l'année précédente, en 1972, à propos de la futurologie. La futurologie, cette science difficile, nous disait-il, difficile à aborder, notamment efficacement à l'échelle de l'agglomération nantaise, étant donné la multiplicité des facteurs à prendre en compte. Là non plus, il n'avait pas tort, André Maurice. En 1974, dans les pages du journal Presse Océan, même Albert Simonovitch, présenté comme le plus grand futurologue du monde, s'avérait sceptique sur ce qui attendait Nantes en 1975. À la question, l'aménagement de l'agglomération suscite, vous ne l'ignorez pas, professeur, beaucoup d'attention de la part de nos populations. Il répond. Alors sur ce point, qu'on l'on se rassure, les longues files d'attente aux différents franchissements de la Loire, franchissements que l'on appelle aussi ponts, ne seront bientôt qu'un mauvais souvenir. Les pénétrantes nord, est et ouest s'apprêtent à conquérir le centre de la ville. La tour Bretagne sera très prochainement l'édifice le plus en vue de Nantes parce que le plus haut. Tout est au point, du moins sur le schéma d'aménagement, car sur le plan des réalisations, il se peut qu'il en soit autrement. Et il n'a pas le tort, le plus grand futurologue au monde, car il va effectivement en être autrement. 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
1: Pour faire simple, le livre blanc de 1970 donnait les lignes directrices. Celles-ci se traduisaient plus sérieusement dans le schéma directeur d'aménagement urbain de 1973, mais ce sont ensuite les plans d'occupation des sols, plus précis, qui doivent rendre concrètes ces opérations, les permettre pour chaque secteur de la ville. Celui de Nantes-Nord de 1975 va poser de nombreux problèmes dans un contexte où des contestations contre la pénétrante Ouest vont également émerger et où il y a diverses manifestations à Nantes, notamment à vélo, contre la priorité donnée à l'automobile par la municipalité. La contestation au nord de Nantes est initialement le fait d'une trentaine d'habitants de ces quartiers réunis au sein du GAN et du CSCV, c'est-à-dire du groupe Action Nantes-Nord, un groupe informel réunissant des profils assez variés, et la Confédération syndicale du cadre de vie. Le plan d'occupation des sols Nantes-Nord de 1975 concerne une superficie de 880 hectares, soit le septième de la commune de Nantes. Il touche un secteur qui a déjà connu une forte croissance les deux dernières décennies, croissance qui s'accélère encore avec la construction des grands ensembles de la Petite Sensive, du Bout des Pavés, de Chêne des Anglais et du Bout des Landes, mais aussi d'autres ensembles alors en cours de construction à la Mulotière et la Barberie. Avec le plan d'occupation des sols, il est encore prévu de le développer encore, ce secteur, de densifier davantage et de procéder à de nombreux aménagements routiers, notamment la pénétrante Nord, et des améliorations de cette pénétrante par le réaménagement de la route de Rennes et l'aménagement de grandes voiries secondaires internes, passant notamment tout juste à l'ouest de l'hippodrome, puis Pont du Sens. Il est donc prévu de morceler plus encore les quartiers nord, tout en y détachant la Genelière pour en faire une zone d'activité de loisirs et de tourisme et y installer quelques appartements de standing. D'un autre côté, malgré quelques objectifs de sauvegarde d'espaces naturels, ceux-ci seront en partie urbanisés. Et s'il est question d'aménager un grand parc, il s'agit en fait d'un parc cimetière. Il n'en faudra pas plus aux habitants en lutte pour dénoncer un urbanisme au profit de l'automobile, des promoteurs et des morts. Sans espoir de réussir à faire de Nantes-Nord un véritable quartier, les habitants mobilisés entendent cependant dire halte au massacre dans ce secteur de la ville urbanisé au coup par coup, sans plan d'ensemble donnant un résultat sans cohérence, où des grands ensembles succèdent aux zones pavillonnaires et où parfois l'on découvre une maison plus ancienne qui a survécu aux destructions causées lors d'un étalement urbain d'ampleur dans lequel chaque nouvelle fraction construite semble avoir été envisagée sans égard aux fractions voisines. Il est donc à noter que la lutte d'habitants organisée contre le plan d'occupation des sols de 1975 ne part pas a priori de considérations écologistes, mais de l'expérience vécue qu'ils ont de leur quartier. Cette expérience intègre cependant une composante environnementale, certes tant par les grandes infrastructures critiquées que par les limites qui entendent être fixées à une urbanisation jugée nuisible, la défense d'espaces verts considérée comme essentielle à un minimum de bien-être et la requête conjointe de faciliter des moyens de circuler moins accaparants que l'automobile. Les collectifs de Nantes-Nord décrivent leurs lieux de vie comme des lieux mal desservis par les transports en commun, où les équipements collectifs et les espaces verts sont très insuffisants et mal conçus, où le secteur au-dessus de Petit Port est saturé d'établissements universitaires, où l'on subit déjà la première rocade Orvault Université, bel et bien construite, bruyante et dangereuse, où les logements et principalement les HLM ont été posés là où il restait de la place et n'offrent ni un confort suffisant, ni un cadre de vie un minimum agréable, où le plan d'occupation des sols ne va faire qu'empirer la situation. Il réclame son abandon. L'abandon de la pénétrante et de la rocade intérieure prévue, celle censée passer derrière l'hippodrome puis à Pont du Sens. Il dénonce le manque d'air de jeu et réclame des marchés du soir au cœur des différents quartiers sans béton supplémentaire, ainsi que la création de pistes cyclables, de petits commerces, de crèches, d'une coopérative de vente pour les habitants, d'une nouvelle école ou encore de centres de soins. Ils ne vont pas tout obtenir. Mais leur contestation va cependant rencontrer les perspectives politiques de l'Union de la gauche victorieuse des élections municipales de 1977 et qui a fait notamment le plein de voix dans les quartiers nord, en promettant, entre autres, l'abandon des autoroutes urbaines et une meilleure écoute des habitants lorsqu'il s'agit d'aménagement du territoire. Alors pour qu'on se remette dans le contexte politique, il faut se figurer qu'à l'époque, le Parti socialiste se déclare contre les ZAC, contre les zones d'aménagement concertées, critiquées comme l'outil d'un urbanisme de dérogation favorisant la spéculation, que le programme commun de 1972 comportait même des passages explicitement contre la croissance urbaine. On y lit par exemple à ce propos la phrase suivante « Toutes les thèses abondamment répandues sur l'irréversibilité de cette tendance ne sont que des justifications de la société dominante » et que l'idée était de mettre à l'épreuve, dans les discours, un urbanisme, je cite, à visage humain, répondant aux désirs des habitants. Dès lors, Nantes-Nord va être un laboratoire de cette annonce politique, le laboratoire d'une démocratie locale présentée comme plus directe. Et la nouvelle équipe municipale du maire Alain Chénard, notamment avec l'adjoint à l'urbanisme Jean-Claude Bonduel, particulièrement impliqué, va chercher à accompagner, entre guillemets, les habitants mobilisés de Nantes-Nord dans l'élaboration d'un contre-poste, d'un contre-plan d'occupation des sols. Il s'agit en somme d'imaginer un nouveau plan d'occupation des sols à opposer à l'ancien, déjà validé par la préfecture, et grâce à une participation massive à l'enquête publique, provoquer l'abandon de l'ancien plan au profit du nouveau. Bah, d'une certaine manière, c'est gagnant-gagnant, on pourrait dire. Les habitants, en participant, évitent le pire pour leur quartier et peuvent espérer même qu'il s'améliore un peu. Et la nouvelle municipalité peut ainsi revendiquer la victoire de son modèle d'urbanisme à visage humain. Bon, cela ne se passe pas tout à fait sans accrocs. Bah, entre les membres de l'Union de la gauche, déjà, on peut l'imaginer. Puisque chacun s'attribue l'idée de cette pratique plus démocratique du pouvoir dans les médias nationaux. Les socialistes Georges Dayan et Jacques Lang dans les pages du Monde en 1977, par exemple, et ils seront accusés ensuite dans les pages du même journal par Jean-Claude Bonduel lui-même d'une basse manœuvre de récupération politique. Bonduel affirme alors que c'est plutôt lui qui a eu l'idée, ou plutôt les radicaux de gauche dans leur ensemble. Mais des accrocs, on l'imagine aussi bien, existent entre l'équipe municipale et les habitants mobilisés de Nantes-Nord. En effet, ces derniers ne vont pas hésiter à mettre la pression sur la nouvelle équipe municipale. Ils vont refuser de se rendre à la mairie centrale, affirmer que la démocratie locale ne se décide pas, d'ailleurs à la mairie, mais dans les quartiers. Ils vont obliger la municipalité à faire le déplacement dans les quartiers nord où se tiennent les assemblées d'habitants. Enfin, eux, ils disent que c'est eux qui obligent, et Bonduel déclare que c'est lui qui a eu l'idée également. Ce que cela nous prouve, c'est qu'il y a surtout, sans doute, deux définitions de la démocratie locale qui semblent parfois contradictoires. La mairie cherche dans les collectifs des intermédiaires, des représentants du quartier. Les collectifs, eux, refusent ce rôle, disant que la politique doit se passer dans les assemblées générales. La mairie met en place des bus d'information, les bus POS, donc les bus plans d'occupation des sols, allant présenter les différents plans dans le quartier pour pousser à une mobilisation massive des habitants lors de l'enquête publique, dans l'objectif d'un abandon par la préfecture du POS de 1975 et surtout d'une reconnaissance de leur modèle. Les collectifs d'habitants, quant à eux, vont installer à chaque fois leur propre table d'information en face du bus pour continuer, pour ainsi dire, à mettre la pression et viser ainsi à ce que le maximum des revendications d'aménagement soient prises en compte. La municipalité va s'inquiéter des initiatives des habitants mobilisés, des élus rappelant que, s'il est très bien que les habitants s'engagent, ils n'accepteront en aucun cas un contrôle sur leur action, puisqu'ils sont les garants de l'intérêt général. Les habitants mobilisés ne sont de leur côté pas dupes. Certains d'eux affirment dans les pages du journal APL très bien savoir qu'ils servent en fait une entreprise de récupération politique, mais disent cependant qu'il s'agit là d'un moindre mal, cette fois-ci. Qu'il faut bien éviter une défiguration supplémentaire du quartier. Et de fait, cela a été évité et une part de leurs revendications prise en compte. Je vais terminer, il aurait fallu bien évidemment en dire plus ici, notamment il aurait presque fallu tenter une socio-histoire de la mobilisation, parce que quand je dis les habitants mobilisés, bien évidemment ça veut dire qu'il y a des habitants qui ne sont pas mobilisés, de quels habitants parle-t-on? Là nous avons des collectifs, on dirait militants, et de l'autre des habitants qui vont être en fait des néo-propriétaires des petits pavillons qu'on trouve encore dans les zones de Nantes-Nord, parce qu'ils viennent d'acquérir leur petite propriété, donc ils sont directement intéressés. Parfois, dans les grands ensembles, ça va être un peu plus compliqué, la participation. Et les modalités d'action, quand celle-ci advient proposée par certains habitants des grands ensembles, vont être stigmatisées par les habitants des zones pavillonnaires, notamment stigmatisées comme trop radicales. Je dirais pour conclure cette affaire, et cette fois-ci, que quand je marche maintenant dans mon quartier, Quand je passe devant le centre socioculturel de la Boissière, qui a été un des centres de la lutte, je pense à cette histoire. Et alors, je ne trouve plus mon quartier si moche que cela, comme je le disais au début de mon intervention. Je n'irai pas jusqu'à dire que mon quartier est sublime, ni même qu'il est très beau, quoique j'apprécie le ruisseau des renards, mais je sais maintenant que ça aurait pu être pire.

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1: C'était CQFD, ce qui fait débat, un magazine hebdomadaire concocté cette semaine par Patsy. Merci à Nathan Brenu, au Centre d'Histoire du Travail et au réseau universitaire de chercheurs et chercheuses en histoire environnementale d'avoir rendu cette émission possible. Je vous laisse avec la suite des programmes sur Alternante FM.

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0: Nathalie Michet est de retour pour le journal à la une. Des explosions ce matin dans la capitale saoudienne.
2: Après déjà des tirs intenses depuis hier soir de la part des rebelles houthis du Yémen, une frappe a touché le siège administratif d'Aramco dans l'est de l'Arabie Saoudite, le royaume pétrolier dont l'économie commence à vaciller face à la guerre. Dans ce journal également, l'ambition d'une convergence des luttes chez les syndicats en France alors que l'acte 5 du mouvement lycéen a réuni hier plus de 160 000 personnes. Nous resterons en France pour notre dossier consacré aux revenantes de l'État islamique, ces femmes qui avaient rejoint Daesh en Syrie. Et de retour en France, elles passent devant la justice. Le football, la Ligue des Champions et un choc ce soir entre le Paris Saint-Germain et Manchester City.
0: Face aux frappes des Houthis en Arabie Saoudite, la chef du FMI redoute des répercussions négatives dans le monde entier.
2: Mise en garde alors que l'escalade militaire entre Riyad et les rebelles houthis du Yémen s'intensifie après l'attaque qui a fait 13 morts et des centaines de blessés le week-end dernier à l'aéroport de la capitale saoudienne. Les insurgés ont notamment visé hier soir le siège administratif du géant pétrolier Aramco. L'attaque a provoqué un incendie. Au sens propre comme au figuré, il y a donc le feu en Arabie Saoudite. L'année devrait se terminer sur un PIB en recul. La guerre menace de plus en plus en effet les ambitions économiques du prince héritier Mohamed Ben Salman. Explication de Pierre-Olivier.
3: L'Arabie Saoudite classée orange par le Quai d'Orsay, déconseillée aux voyageurs. Le cauchemar de Mohamed Ben Salman. Son royaume est touché de plein fouet par la guerre dans sa région. Guillaume Fourmont, rédacteur en chef de la revue Carto.
4: Maintenant, l'Arabie se retrouve un peu bloquée géographiquement, économiquement. Elle est bloquée, dépendante, pour sortir sa principale richesse, le pétrole.
3: Le détroit d'Ormuz au ralenti, celui de Bab el-Mandeb côté ouest incertain, Riyad et son aéroport sous les bombes et des projets qui tombent à l'eau.
4: Il faut mieux regarder plutôt les grands projets qu'il avait imaginés dans la vision 2030 en Arabie Saoudite. Par exemple, The Line, projet phare, vie du futur, en forme de ligne, elle ne fera finalement que 2 ou 3 kilomètres. Contre plus de 150 prévus avant. Les Saoudiens sont dans une impasse stratégique. Mohamed Ben Salman est dans une impasse un peu compliquée.
3: D'autant plus compliquée que l'allié américain se fait désirer. De nombreuses compagnies aériennes ont suspendu leur vol vers Riyad, dont Air France.
2: Pierre-Olivier du service économie de RFI.
0: Oui, c'est un coup dur en Ukraine pour les forces armées. Le réseau internet par satellite Starlink est désormais restreint.
2: Un tour de vis du réseau d'Elon Musk opéré pendant la nuit d'après la présidence ukrainienne et cela quelques jours après la fureur exprimée par Donald Trump contre Volodymyr Zelensky. Le président ukrainien qui déplore de ne pas avoir été averti par les renseignements militaires occidentaux et américains en particulier avant une frappe de missile hier soir contre une centrale électrique de Kiev. Et au cours de la nuit, d'autres sites énergétiques ont été bombardés par la Russie. Le bilan fait état de 6 morts et 600 000 personnes privées d'électricité.
0: Après l'acte 5 de la mobilisation lycéenne en France, les syndicats visent la convergence des luttes.
2: Ils appellent la jeunesse à participer à la grande journée de manifestation prévue samedi pour défendre le pouvoir d'achat. Impossible, le retour des gilets jaunes, encore difficile à cerner. Hier en tout cas, ce sont au moins 160 000 personnes qui ont défilé dans toute la France. Les lycéens n'étaient pas seuls. En Seine-Saint-Denis, département le plus pauvre de France métropolitaine, beaucoup d'enseignants soutiennent et comprennent le mouvement. C'est le cas, écoutez, de cette professeure d'histoire géo du lycée Paul-Éluard, l'un des premiers établissements à s'être mobilisé.
5: Le coup de poing sur la table est nécessaire parce que même après plus de 2 semaines de mobilisation, il n'y a que des effets d'annonce très superficiels qui sont proposés par le gouvernement. En fait, ce qu'on demande, c'est très global, mais il y a plein de choses qui en découlent. C'est l'égalité des chances pour nos élèves, que ce soit dans les conditions d'études matérielles et aussi un encadrement humain suffisant, mais même au-delà de ça, en fait, leur permettre d'avoir à toutes et tous les mêmes chances que des élèves d'établissements plus huppés parisiens, par exemple. Et il y a un élève avec qui je discutais tout à l'heure qui me disait que lui, il voulait poursuivre la mobilisation. C'est un très bon élève et il se rend bien compte qu'il n'aura pas les mêmes chances d'avoir une place dans les études supérieures qu'il voudrait pour l'an prochain, parce que le nom de son lycée apparaîtra sur Parcoursup. Donc les élèves sont attachés à cette demande-là, que les dossiers Parcoursup soient totalement anonymes.
2: Un témoignage recueilli par Laurence Théo pour RFI. La France, où à 6 mois de la présidentielle, une nouvelle candidate se lance dans la bataille. L'essayiste Natacha Polony a annoncé sa candidature chez nos confrères de France Inter. Elle a dit proposer une politique de production au service de l'indépendance de la France. Et ce matin à Rome, des nouvelles de Léon XIV qui a passé une nuit tranquille selon le Vatican. Hier, le pape a été opéré d'une tumeur qui s'est révélée cancéreuse au niveau du poumon.
0: Jusqu'où ira Joseph Kabila ? Beaucoup d'interrogations en RDC alors que l'ancien président assume le choix de la lutte armée.
2: Condamné à mort pour trahison, Joseph Kabila dirige désormais le Front pour la refondation de la nation, le FRN. Sa création a été annoncée lundi à Goma et ce nouveau mouvement politico-militaire succède à l'AFC, l'Alliance Fleuve Congo. Il inclut le groupe armé M23 qui contrôle plusieurs zones dans l'est de la RDC. À la tête du FRN, Joseph Kabila entend rassembler les forces opposées à Félix Tshisekedi. Mais concrètement, que peut changer cette réorganisation ? Quelques clés de lecture avec Patient Ligaudy.
6: Première clé, jusqu'où les nouveaux fronts veut-il porter la guerre ? Les experts de l'ONU décrivaient en juin deux orientations. Joseph Kabila et Corneille Nangaa ambitionnaient de prendre le pouvoir à Kinshasa. La plupart des dirigeants du M23 s'opposaient à des opérations au-delà des deux Kivus. Il faudra donc regarder si les combats s'étendent, si les positions se consolident ou si une désescalade s'amorce. Cela donnera une première indication sur les choix du front. Deuxième clé, qui accepte de le rejoindre ? Les mouvements veulent réunir opposition armée et non armée, mais par exemple l'ancienne ministre Marie-Ange Mouchébécoua refuse la voie militaire tout en restant opposée au pouvoir. Troisième clé, que deviennent les négociations ? Selon une source au sein de la rébellion, les fronts reprendra les engagements de l'ancienne organisation. Il faudra en vérifier l'application, notamment sur les cessez-le-feu, et distinguer deux réactions, celle du Qatar qui conduit les discussions avec la rébellion, celle de Washington qui a sanctionné Joseph Kabila et porte le processus entre la RDC et le Rwanda. La suite se lira donc dans le combat, les ralliements et les négociations. Les changements des noms seuls ne permettent pas de prévoir leur évolution.
2: Les précisions de Patient Ligaudy.
0: Et vous, que pensez-vous de cette réorganisation, ce FRN emmené par Joseph Kabila? Votre analyse attendue par Juan Gomez dans Appel sur l'actualité, 8h10 temps universel.
2: La RDC, où un essai de vaccin contre Ebola doit être lancé d'ici la fin du mois, annonce de l'OMS. Demain, ça fera 5 mois exactement que l'épidémie en cours a officiellement commencé. D'après le dernier bilan des autorités sanitaires, le pays a franchi le cap des 9000 cas d'Ebola, dont plus de 4000 malades décédés.
0: Et votre émission Priorité Santé dédié justement à Ebola, à écouter à 9h10, temps universel. Notre dossier, Nathalie, aujourd'hui est consacré au procès en France d'une revenante.
2: Les revenantes, c'est le nom donné aux femmes qui avaient rejoint les rangs de l'État islamique avant de rentrer en France. Cette année, sur 23 procès d'assises antiterroristes dans le pays, 18 concernent ces revenantes. Bonjour Laura Martel.
7: Bonjour.
2: On vous retrouve en direct du Palais de Justice de Paris. Vous allez suivre aujourd'hui le procès de Radia Tahar Aouidat avec un double intérêt, le parcours de cette femme, mais à travers elle également la radicalisation de toute une famille.
7: Oui, après avoir jugé les principales attaques terroristes ces dernières années, la justice se concentre désormais sur les revenantes, ces femmes qui ont constitué près d'un tiers des quelques 1500 Français partis sur zone et sont proportionnellement plus nombreuses à être revenues. 56 ont déjà été condamnées par une justice française qui les a ignorées jusqu'en 2017, notamment à cause d'un biais de genre qui les envisageait comme endoctrinés plutôt qu'adhérents à la violence. Une justice devenue la plus sévère d'Europe en termes de peine infligée à ces femmes, selon les chercheurs. Alors Radia Selma Tahar Aouidat, dite Selma, a 33 ans aujourd'hui. Elle a rejoint la Syrie en mai 2014, a été expulsée de Turquie à l'été 2021 et est en détention depuis. Elle est poursuivie comme la plupart de ces femmes pour association de malfaiteurs terrorisme, pour avoir adhéré à l'idéologie, s'être rendue sur zone et avoir profité des logements spoliés notamment. Elle est aussi accusée, elle, de recrutement d'une amie et elle encourt 30 ans de prison. Alors l'enjeu pour la justice, c'est de sanctionner bien sûr son implication, mais aussi d'évaluer son évolution, évolution que son avocat met en avant en soulignant des évaluations récentes positives et la position de sa cliente qui dit vouloir assumer ses responsabilités sans tout expliquer par l'emprise de son frère.
2: Alors il y a un autre enjeu, Laura, dans ce procès, c'est de mieux comprendre comment quasiment toute la famille Tahar Aouidat a rejoint le I.
7: Oui, 23 membres de la famille, dont 15 adultes, partis en 2014 sous l'impulsion donc de ce frère Fodil. Les parents, Fodil et 6 de ses sœurs, dont Selma, avec leur mari pour la plupart et certaines de leurs enfants. Les 2 seules sœurs restées en France ont depuis été condamnées pour financement du terrorisme. Une spécificité familiale à prendre en compte, mais qui ne doit pas tout écraser, estime Maître Hazan.
8: Le gros travers serait de faire un procès de la famille et de faire peser sur cette seule accusée le poids du fantasme familial qu'a généré la famille Tahraouidat comme étant quasiment le symbole à l'époque de cette fuite de famille entière dans un nombre important en 2013 et 2014 quand la France a connu des départs successifs et en nombre. Je suis persuadé que la cour d'assises ne tombera pas dans ce travers-là et de toute façon nous appellerons à parfaitement individualiser le regard que la justice doit porter sur cet accusé.
7: Alors, malgré l'individualisation, l'ombre de Fodil va forcément planer sur le procès. Il est l'un des 11 djihadistes français condamnés à mort en Irak en 2019 pour appartenance à l'ELI. Il a été en lien avec Khalid Zerkani, l'un des principaux recruteurs en Belgique, et celui qui a recruté notamment Abdelhamid Abaoud, le logicien des attentats du 13 novembre, que Fodil lui-même a côtoyé en Syrie. Alors aujourd'hui, dans la famille Tahraouidat, au moins 6 personnes sont mortes, d'autres sont détenues en prison pour les hommes, dans des camps kurdes pour les femmes. Selma est donc la seule des adultes partis à être jugée pour le moment.
2: Merci beaucoup Laura Martel, en ligne directe du Palais de Justice de Paris pour RFI.
0: De nouvelles arrestations d'opposants en Inde sur fond de contestation politique.
2: 2 des chefs du mouvement des cafards lancés par les étudiants en mai ont été placés en détention pour avoir manifesté dans une zone interdite à New Delhi. Le week-end dernier, les forces de l'ordre avaient déjà procédé à des milliers d'interpellations. Réaction sécuritaire aux manifestations pour dénoncer une fraude électorale, car depuis l'an dernier, 130 millions d'électeurs ont été radiés. La colère qui se focalise sur la commission électorale unit les rangs de l'opposition indienne, bien décidée, Abdullah Ehrali, à tenir tête au pouvoir.
9: La pression s'accentue sur le pouvoir à New Delhi après les démonstrations populaires. Les leaders politiques et un mouvement étudiant très mobilisé se sont rassemblés directement chez le chef de l'opposition, Rahul Gandhi.
10: Nous nous tenons ici ensemble, unis comme un seul homme. Il n'y a pas de manifestation parallèle, il n'y a qu'une seule et unique manifestation. Et cette manifestation a une seule mission, restaurer la démocratie en Inde.
11: Restoration of democracy in India.
9: Nehabora, le visage de la protestation étudiante, dénonce un système électoral totalement faussé.
12: Les citoyens sont choisis par la commission électorale. Les citoyens sont choisis par le parti au pouvoir et on dit ensuite à ces citoyens d'élire le parti au pouvoir. C'est pourquoi nous sommes tous unis et c'est formidable que tous les étudiants, les jeunes et les partis d'opposition soient ensemble.
9: Une union partagée par la députée de l'opposition, Sagarika Ghose, arrêtée puis libérée. Elle porte la voix de tous ceux qui réclament la tête du patron de la commission électorale.
13: Ganesh Kumar doit être démis de ses fonctions et des poursuites pénales doivent être engagées contre lui. Et nous ne connaîtrons aucun repos tant que cette commission électorale ne sera pas entièrement destituée.
9: La bataille devient aussi judiciaire. L'opposition a déposé une pétition pour exiger le gel immédiat de cette purge électorale qui a mis le feu aux poudres. Abdullah Ehrali, New Delhi, RFI.
0: On passe au football avec la Ligue des Champions et les déboires de Manchester United.
2: Les Red Devils, sèchement battus par l'Atlético Madrid hier soir 2-0 à Milan. Bruges a pris le dessus sur l'Inter 4-3. Le FC Barcelone a gagné 4-1 contre Galatasaray. Le Bayern de Munich tenu en échec 3-2 sur le terrain du Viking Stavanger en Norvège. Le club azerbaïdjanais du Sabah FC a signé sa toute première victoire en Ligue des Champions 2-0 contre le Slavia Prague. Et puis mauvaise soirée pour les clubs français. Lille humilié 3-0 par Arsenal, lance défait 2-0 par le Sporting Portugal.
0: Ce soir, rapidement, Nathalie, le Paris Saint-Germain joue son premier gros test dans la compétition.
2: Ah oui, les tenants du titre contre Manchester City, un très sérieux prétendant à la victoire, Cédric de Oliveira.
14: Pour Ousmane Dembélé, Ligue des Champions rime souvent avec satisfaction. Avec le PSG, il a remporté les 2 derniers trophées. Alors l'attaquant connaît ses rendez-vous par cœur. Manchester City est un cador du continent. Mais les matchs d'automne ne sont jamais décisifs. Paris vient pour gagner, mais ce n'est que la phase de groupe.
15: On va pas lancer de message à toute l'Europe. On est au mois d'octobre, la saison est encore longue. C'est un gros match contre une très bonne équipe. Il y a des joueurs de classe mondiale devant. Ça compte là.
14: Erling Haaland, Jérémy Doku, Ryan Cherki, les Mancuniens peuvent s'appuyer sur une armada impressionnante. Même si le club a de gros problèmes extrasportifs, accusés d'une fraude financière massive, battre les vainqueurs de la Ligue des Champions en 2023 à Manchester serait tout de même une vraie performance pour le PSG de Luis Enrique, qui voit.
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connais la Bretagne, c'est hyper cool. C'est bien pour mon télétravail de manager. 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
1: Salut les amis des animaux et particulièrement des chats pour aujourd'hui dans votre nouveau rendez-vous animalier, le coup de papatte. Dans cette émission de 10 minutes, nous allons continuer de nous intéresser aux avantages de la stérilisation des chats, de préférence dès leur plus jeune âge, grâce à l'association Argos 42 et son podcast La Voix d'Argos, consacré d'ailleurs à ce sujet. Il nous concerne tous, propriétaires ou pas de félins. Ensuite, nous prendrons des nouvelles d'un des protégés de Chiens, Chats et Compagnie, association de protection animale sur Nantes. Le nom de cette chatte est Amarus et sa photo est sur le Facebook de l'association. Elle est tout simplement renversée. Depuis quelques semaines, avec Laura, bénévole et en charge du pôle stérilisation pour Argos 42, nous abordons un sujet ô combien capital pour lutter contre la surpopulation féline et le bien-être de son animal, c'est la stérilisation des chats, mâles et femelles. Car n'allez pas croire que même si votre gros et beau matou mâle ne vous ramène pas à la maison sa nouvelle petite famille, du fait qu'il ne soit pas castré, n'est pas votre inquiétude, il l'est pour le bien commun. Il participe très activement à cette surpopulation de chats dans votre quartier ou votre commune. Avec vous, Laura, je voulais revenir sur les bénéfices à long terme du bien fondé de faire stériliser son animal chez un vétérinaire.
2: Il y a des gros avantages à la stérilisation, hein. Ils sont importants aussi bien en matière de santé, de bien-être animal et de comportement de l'animal. Alors, on s'en rend pas forcément compte, mais la stérilisation, ça permet immédiatement de lutter contre l'abandon et l'errance féline. Évidemment, ça permet de lutter contre les portées indésirées, donc ces portées qui finissent par être abandonnées et qui finissent par donner des chats errants. Donc stériliser son animal, c'est lutter immédiatement contre cette prolifération de chats errants. Côté santé plutôt, on a chez la femelle une conséquence principale que ça va diminuer fortement le risque de tumeur mammaire. Chez le mâle, on a la conséquence que ça va diminuer le risque de maladies liées à la prostate et les tumeurs testiculaires. Selon les chiffres, on a un chat stérilisé qui vit en moyenne 3 à 5 ans de plus qu'un chat entier, donc c'est-à-dire un chat qui n'a pas été stérilisé. Et ce chiffre s'explique autant par la diminution du risque des maladies, mais aussi, comme on verra, par la diminution des comportements qui sont dangereux.
1: Quels sont donc les autres effets positifs, à la fois pour l'homme et à la fois pour l'animal, d'avoir un chat stérilisé? Toujours avec vous, Laura, car vous avez étudié ce sujet pour Argos 42.
2: Ce qui est intéressant, c'est que souvent on retrouve dans l'idée de la stérilisation, en tout cas dans le blocage de la stérilisation, l'idée du coût. C'est cher de faire stériliser son animal. 60 à 150 euros pour un mâle, 120 à 250 euros pour une femelle. Mais en fait, quand on réfléchit, ça apparaît plutôt comme un investissement, puisqu'on évite de devoir débourser in fine des sommes à hauteur de 800 à 3000 euros pour des maladies qui se développeraient sans cette intervention.
1: Malgré cette liste importante des avantages de la stérilisation pour le chat, il existe encore, et j'ai envie de dire et toujours, les fameuses idées reçues. Alors dites-nous-en quelques-unes, comme cela nous en serons débarrassés et ainsi passer à la conclusion de ce sujet, Laura.
2: Alors, il y a plein d'idées reçues, mais j'ai quand même envie de reprendre celles qui sont le plus pernicieuses, donc celles qui sont le plus problématiques. Alors, l'idée que ça coûte cher, c'est ce qu'on a vu précédemment. La stérilisation, ça représente un coût, c'est certain, mais il y a des manières de les diminuer, ce qu'on a vu, le recours aux associations, les initiatives des associations. Donc, le coût, il peut être diminué. Ensuite, on a vu que ce coût, il était en plus relativisé comparé au coût des maladies que ça engendrerait si le chat n'est pas stérilisé. Après, on peut toujours miser sur « non, mon chat, il aura pas un cancer », évidemment. Mais le risque, il est de l'ordre du « on multiplie par 8 la finance ». Et ensuite, il y a quand même un coût qui est moral, c'est-à-dire que j'accepte de prendre un animal et de ne pas lui donner un total accès à la santé. J'accepte de tuer des portées. J'accepte d'abandonner des chats à l'errance. Ça, c'est toutes des questions qui sont de l'ordre du coût moral et qu'il faut quand même se poser quand on prend la responsabilité d'un animal. Et ensuite, on a cette problématique qui rejoint une autre idée pernicieuse, qui est celle de « la nature est bien faite », comme je l'ai évoqué. En gros, on va se consoler en se disant que les chats, ils vont survivre à l'extérieur. C'est des animaux sauvages, ils savent faire, y a pas de soucis. Donc évidemment, l'animal, il va pas se laisser mourir. Le chat a un instinct qui a été moins domestiqué par l'homme, donc qui est plus à même de vivre à l'extérieur. Cependant, la question reste toujours la même. Dans quelle mesure j'accepte de mettre des animaux volontairement à la rue? En fait, ça n'a rien à voir, et je pense qu'il faut se dire, ça n'a rien à voir avec une naissance d'animaux sauvages en milieu sauvage. On parle de chats qui sont domestiqués, d'une espèce qui est domestiquée, qui reste près des humains, qui cherche les avantages de la vie auprès des humains. Donc il n'y a rien de naturel à accepter d'abandonner ces animaux, il n'y a rien de naturel à tuer des portées tous les ans, il n'y a rien de naturel à prendre un chat sous sa garde et à se dire « je ne vais pas lui donner les soins ». Si on transpose vraiment cette réflexion, j'allais dire aux soins donnés à un enfant, on verrait que c'est aberrant. Sauf que là, on est sur le même degré de responsabilité. Je prends un être vivant et j'accepte de m'en occuper.
1: Allez, quelle est votre conclusion, Laura, sur le fait d'adopter un animal ou pas, si c'est pour le retrouver quelques mois dans la nature ou sur la voie publique? Il me semble qu'un chien ou un chat, voire même un rongeur, ce soit autre chose qu'un objet jetable.
2: Alors le message, il est clair et il se matérialise sous la forme d'une question, c'est « Est-ce que je veux assumer mes responsabilités à l'égard des animaux que je prends sous ma protection ?» Si la réponse, elle est non, faut pas prendre d'animaux. Si la réponse, elle est oui, alors faut se renseigner, alors faut s'informer, alors faut aller demander de l'aide quand on en a besoin. Et c'est dans cette démarche que nous, on s'inscrit.
1: Eh bien, très très grand merci Laura pour toutes vos explications simples et efficaces. Je le rappelle, vous êtes une des bénévoles d'Argos 42. Vous avez la lourde responsabilité de développer le pôle stérilisation de l'association. Les auditeurs désirant réécouter l'intégralité de vos interventions, ici même, peuvent le faire via le site internet d'Argos 42. Puis à la voix d'Argos, vous tomberez forcément sur le podcast en question. Eh bien tiens, si on continue de parler de chats, je vous propose dans quelques instants d'aller au local de Chiens, Chats et Compagnie à Nanzola, rencontrer Amarus. Il paraît qu'elle est curieuse comme pas deux et très rigolote. À tout de suite.

0: parmi la cinquantaine de chats accueillis et recueillis par Chien, Chat et Compagnie ces derniers mois, il y a Amarus, une chatte jeune dans sa tête et dans son corps, ce qui en fait une compagne rigolote et tellement agréable lorsque l'on regarde son beau manteau noir et blanc. Faute de l'admirer pour l'instant car nous sommes à la radio, voulez-vous entendre son portrait ? L'arrivée d'Amarus au local de Chien, Chat et Compagnie fut remarquée par les bénévoles et les autres chats. La demoiselle avait peur de tout, même de la douceur des personnes qui lui voulaient du bien. Amarus leur feulait dessus jusqu'au moment où elle a compris que la nourriture qu'on lui offrait était à chaque fois un festin. Ah, les bienfaits du pâté à chat, mais de qualité, ainsi que les fameuses croquettes friandises, aussi bon que les chocolats de Noël qui vont bientôt titiller nos palais. Aujourd'hui, le comportement d'Amarus s'est inversé. Ses balades dans le local sont à chaque fois de nouvelles explorations. Elle côtoie ses autres compagnons avec une certaine bienveillance. Elle se permet même de déranger les bénévoles dans l'entretien quotidien du local et des litières pour réclamer quelques minutes de caresse. Bah quoi, se dit-elle, elle existe elle aussi. Et la demoiselle, blanche et noire, ou noire et blanche, il y a quasiment égalité, sait y faire. Elle exploite son beau regard pour attendrir son humain et c'est parti pour une nouvelle séance de caresses doux et lent. Dès qu'apparaît un geste brusque, Amarus s'enfuit au plus vite, peut-être la frayeur de mauvais souvenirs. Il est grand temps pour cette chatte de bientôt 2 ans, approximativement, de découvrir le bonheur d'un vrai foyer. Celui-ci pourrait être un appartement avec un petit balcon, histoire de poursuivre la découverte du monde extérieur, d'une maison avec un jardin sécurisé. La présence d'un compagnon mâle ou femelle serait un plus pour elle, sauf s'il est ou elle est dominante. Les enfants pourraient être acceptés si... et seulement si ils sont calmes et ont reçu une éducation simple mais adaptée à la vie des animaux dans un foyer. Le reste se résume à un brin de patience afin qu'Amarus prenne de nouvelles marques et comprenne les raisons de ce nouveau changement qui serait une adoption. Du fait qu'elle est stérilisée, identifiée par une puce et vaccinée, la demoiselle est fin prête pour briser le cœur d'une famille ayant le beau projet d'adopter un félin pour le restant de sa vie, soit une 15aine d'années pour Amarus. Deux façons pour découvrir cette chatte. Le Facebook de Chien, Chat et Compagnie, où vous verrez sa magnifique photo, à croire qu'il s'agit d'une star de cinéma. Si, si, hein, je n'exagère pas, allez-y, allez voir. Vous aurez aussi des informations pratiques sur l'association pour aller offrir votre première caresse à Amarus, et j'espère du fond du cœur, pour vous comme pour elle, pas la dernière.
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0: Merci d'être de plus en plus nombreux et fidèles au coup de papate, votre rendez-vous bien-être entre l'homme et l'animal sur Alternante FM, avec la présence de nos 3 partenaires, Argos 42 pour des conseils bien utiles à retrouver sur leur site internet, ainsi que Chien, Chat et Compagnie et Anime-toi, 2 associations de protection animale sur la Loire-Atlantique. Caresse à votre ou vos doux compagnons à 4 pattes et à dans une semaine pour 10 nouvelles minutes d'information sur les chiens et les chats.
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1: Merci d'écouter RFI. Il est 10h en temps universel midi à Paris, 13h à Riyad.
2: Charlotte de Rouen.
1: De fortes explosions entendues dans la capitale saoudienne ce matin. Les rebelles houthis disent avoir mené plusieurs frappes. La guerre qui menace la prospérité économique du royaume saoudien. Il est accusé de complicité de crimes de guerre. Un ancien officier ukrainien comparaît devant la justice allemande. Il est soupçonné d'avoir organisé l'opération de sabotage du gazoduc Nord Stream en mer Baltique. En France, les lycéens appelés à se mobiliser à nouveau samedi dans le cadre d'une manifestation plus globale contre la vie chère. Les professeurs irlandais, eux, manifestent aujourd'hui pour une hausse des salaires. Et puis, l'Indonésie brûle toujours et les pays voisins impactés par les fumées toxiques commencent à montrer leur agacement face à la gestion des incendies. Les rebelles yéménites houthis affirment avoir visé des infrastructures énergétiques saoudiennes et l'aéroport de la capitale, Riyad. Les frappes se poursuivront dans les jours à venir, selon le porte-parole du mouvement. Les attaques des rebelles pro-iraniens et plus largement la guerre des États-Unis avec l'Iran portent un coup économique sérieux à l'Arabie saoudite et au grand projet de Mohamed Ben Salman, l'homme fort de Riyad qui avait pour ambition de faire de l'Arabie saoudite une puissance touristique et financière moins dépendante. Du pétrole. Mais selon le Fonds monétaire international, l'activité économique du royaume devrait reculer cette année, Pierre-Olivier.
3: L'Arabie saoudite, classée orange par le Quai d'Orsay, déconseillée aux voyageurs, le cauchemar de Mohamed Ben Salman. Son royaume est touché de plein fouet par la guerre dans sa région. Guillaume Fourmont, rédacteur en chef de la revue Carto.
4: Maintenant, l'Arabie se retrouve un peu bloquée géographiquement, économiquement. Elle est bloquée, dépendante, pour sortir sa principale richesse, le pétrole.
3: Le détroit d'Ormuz au ralenti, celui de Bab el-Mandeb côté ouest incertain, Riyad et son aéroport sous les bombes et des projets qui tombent à l'eau.
4: Il faut mieux regarder plutôt les grands projets qu'il avait imaginés dans la vision 2030 en Arabie Saoudite. Par exemple, The Line, projet phare, vie du futur, en forme de ligne, elle ne fera finalement que 2 ou 3 kilomètres. Contre plus de 150 prévus avant. Les Saoudiens sont dans une impasse stratégique. Mohamed Ben Salman est dans une impasse un peu compliquée.
3: D'autant plus compliquée que l'allié américain se fait désirer. De nombreuses compagnies aériennes ont suspendu leur vol vers Riyad, dont Air France.
1: Hier, l'Arabie Saoudite avait visé la capitale du Yémen, Sanaa, aux mains des rebelles. Malgré l'appui de l'aviation saoudienne, les forces gouvernementales yéménites peinent à reprendre les territoires conquis par les Houthis. La Russie dit avoir abattu 900 drones ukrainiens la nuit dernière, des attaques qui ont fortement perturbé le fonctionnement des aéroports moscovites. Les vols ont été suspendus pendant plusieurs heures. En Ukraine, des frappes russes visant notamment des infrastructures énergétiques ont fait au moins 6 morts dans la nuit et provoqué des coupures de courant dans plusieurs quartiers de la capitale. 600 000 personnes ont été privées d'électricité, selon Volodymyr Zelensky, le président ukrainien qui accuse Moscou de mépriser Washington en frappant des sites énergétiques, des sites censés être épargnés en vertu du cessez-le-feu annoncé par le président américain Donald Trump en fin de semaine dernière. En Allemagne, le procès d'un ancien officier ukrainien accusé de sabotage s'est ouvert il y a maintenant une demi-heure à Hambourg. Serika est soupçonné d'avoir organisé la spectaculaire opération qui avait endommagé 3 des 4 conduits du gazoduc Nord Stream en mer Baltique. C'est par ce gazoduc que l'Allemagne a été approvisionnée pendant des années par du gaz russe bon marché. L'homme est accusé de complicité de crimes de guerre. Les précisions de Nathalie Versieux.
5: Le 26 septembre 2022, de gigantesques remous apparaissaient en mer Baltique au large de l'île danoise de Bornholm. Plusieurs explosions venaient d'endommager les deux gazoducs Nord Stream 1 et 2 reliant l'Allemagne à la Russie. L'enquête se recentre rapidement sur l'Andromeda, un voilier loué à Rostock sous une fausse identité. Le commando de plongeurs aux ordres de Serika, équipé d'explosifs explosifs militaires aurait cherché à mettre fin de façon définitive aux livraisons de gaz russe vers l'Allemagne. Un crime de guerre aux yeux de l'acte d'accusation, l'agression ayant visé des installations civiles. Arrêté en août 2025 en Italie où il passait des vacances en famille, Seri K était finalement extradé vers l'Allemagne en novembre dernier. L'un des enjeux du procès sera de déterminer quel rôle Kiev pourrait avoir joué dans l'organisation du sabotage. La mise en cause de l'Ukraine dans ce procès serait politiquement délicate alors que l'Allemagne est son principal soutien dans la guerre contre la Russie. Nathalie Versieux, Berlin, RFI.
1: En Inde, deux chefs du parti des cafards placés en détention. Le mouvement satirique fait partie de ceux qui se mobilisent contre la révision électorale, la révision des listes électorales qui a exclu 130 millions d'électeurs. Les manifestants demandent la démission du président de la commission électorale et soupçonnent une manœuvre destinée à favoriser le BJP, le parti du Premier ministre Narendra Modi. Et la contestation se transforme peu à peu en fronde généralisée contre le pouvoir. En France, un peu moins de 200 lycées sont toujours fermés ce mercredi, soit près de 4% des établissements selon le ministre de l'Éducation nationale. La mobilisation se poursuit au lendemain d'une grande journée d'action. Quelques 160 000 personnes ont défilé dans les rues hier selon les autorités. 480 000 selon l'intersyndicale. Les jeunes demandent toujours plus de moyens pour l'éducation et sont appelés à se mobiliser à nouveau samedi dans le cadre d'un mouvement plus global contre la vie chère. Des salaires trop bas, c'est aussi ce que dénoncent les enseignants en Irlande. Les profs irlandais rejoignent aujourd'hui des milliers d'agents du secteur public pour une journée de grève nationale, la première de cette ampleur dans le pays depuis 2009, pour demander une hausse des salaires. À Dublin, Clémence Pénard.
6: Quelques 70 000 professeurs appellent à faire grève aujourd'hui devant leurs établissements. Tous réclament de meilleurs salaires. Le budget 2027 présenté la semaine dernière prévoit bien 1,2 milliard d'euros pour revaloriser les rémunérations du secteur public. Mais pour Linda Kelly, secrétaire générale du principal syndicat enseignant irlandais, c'est loin d'être suffisant. Des gens sont prêts à perdre une journée de salaire en pleine crise du coût de la vie et le gouvernement ne semble pas le comprendre. Car derrière la colère salariale, il y a aussi la crise du logement. À Dublin, par exemple, certains enseignants sont contraints de vivre chez leurs parents, faute de pouvoir se loger. L'un d'eux confie au journal The Independent avoir aujourd'hui moins de pouvoir d'achat qu'à ses débuts dans le métier. Beaucoup dénoncent surtout le décalage entre la croissance économique robuste en Irlande, dopée par les profits records des multinationales, et leur réalité quotidienne. Une nouvelle journée de grève est déjà envisagée mercredi prochain, 21 octobre. Clémence Pénard, Dublin, RFI.
1: En Asie du Sud-Est, le Timor oriental ferme ses écoles en raison de la pollution de l'air à cause des incendies en Indonésie voisine. Le président indonésien Prabowo Subianto ordonne la mobilisation de moyens supplémentaires pour lutter contre les gigantesques feux qui ravagent son pays. Mais la colère monte face à cette gestion de crise par Jakarta, Simon Rosé.
7: Alimenté par un phénomène El Niño particulièrement intense cette année, les multiples feux en cours sur les îles de Bornéo et Sumatra sont les plus violents depuis plus d'une dizaine d'années. Ce sont ainsi, selon des organisations environnementales, plus de 600 000 hectares qui sont partis en fumée. Les autorités n'ont pas mis à jour le chiffre officiel depuis le mois de juillet. Elles ont en revanche communiqué le recensement de près de 300 000 cas de maladies respiratoires dans le pays. Si les incendies sont indonésiens, c'est bien une large partie de l'Asie du Sud-Est qui est sous le panache de fumée. La Malaisie a dû fermer plusieurs établissements scolaires. À Singapour, la qualité de l'air se dégrade également. Ces deux pays ont bien proposer leur aide à leurs voisins, mais jusqu'à présent, l'Indonésie n'a pas encore donné suite, assurant pouvoir gérer seule la situation, malgré les tensions diplomatiques que cette position provoque avec les autres pays de la région. Le président Prabowo Subianto vient ainsi d'annoncer la mobilisation de moyens locaux supplémentaires, alors que plus de 60 000 personnes sont déjà engagées dans la lutte contre les flammes.
1: Simon Rosé. Un nouveau pont entre la Chine et la Corée du Nord. Il sera opérationnel dès demain, selon les médias d'État chinois. Cette annonce marque le renforcement des liens physiques entre l'un des pays les plus isolés au monde et son puissant partenaire. Le pape a passé une nuit tranquille après son opération au poumon. Hier, l'intervention s'est bien passée, selon le Vatican. Le nodule qui lui a été retiré au poumon était bien cancéreux. Des examens supplémentaires sont en cours pour détecter d'éventuels signe de propagation du cancer. Restez avec nous sur RFI. Tout de suite, on retrouve Emmanuel Bastide pour 8 milliards de voisins. Bonjour Emmanuel.
8: Bonjour Charlotte de Rouen, je suis bien là. On parle emploi chez 8 milliards de voisins.
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0: Bonjour, aujourd'hui nous accueillons Jess Attenborough, chanteuse folk. Bonjour Jess.
1: Bonjour.
0: Alors Jess, tu chantes tes propres textes depuis un moment?
1: Oui, un petit moment.
0: Ouais.
1: Un petit moment maintenant.
0: Alors, on fait un petit historique. Ta carrière artistique a commencé en Grande-Bretagne, en Cornouailles et au Devon.
1: À Devon, oui.
0: Devon,
1: oui.
0: Ouais. Donc, le côté ouest, sud-ouest britannique.
1: Sud-ouest, oui.
0: Alors, maintenant, ta carrière artistique se passe à Nantes depuis au moins plus de 10 ans.
1: Oui, ça fait 10 ans que je suis à Nantes. Oui, ça a évolué pas mal depuis.
0: Voilà, et puis, maintenant, nous allons aborder ton actualité, parce que ton actualité, c'est la sortie d'un EP.
1: Oui. Oui, c'est mon deuxième EP depuis que je suis à Nantes. Celui-là, ça a sorti cet été, en fait.
0: Voilà, c'est complètement... complètement une nouveauté, là.
1: Tout neuf.
0: Tout neuf. Alors, qu'est-ce que nous faisons? Nous écoutons un premier titre?
1: Oui. Get Past This.
0: Tu peux nous dire de quoi il s'agit, ou tu préfères qu'on écoute?
1: On peut juste écouter, si vous voulez. Oui, c'est une chanson que j'ai écrite toute cette épée. C'était ça vient d'une challenge de songwriting que j'ai fait où j'ai écrit 14 chansons, donc 28 jours, et j'ai choisi les 5 titres de l'épée de cette challenge.
0: D'accord, tu as presque pu faire un album alors.
1: Oui, mais 5, c'est pas mal déjà.
0: Voilà, ça se voit mieux par les temps qui courent maintenant.
1: Le temps court, oui, ça c'est vrai.
0: Bien, nous écoutons ce titre. Tu peux quand même le traduire peut-être pour les...
1: Get past this, ça veut dire que dépasser quelque chose et d'arriver à de vaincre, si vous voulez.
0: Bien, nous l'écoutons.

0: Nous sommes sur Alternante en compagnie de Jess Attenborough. Donc, Jess, tu viens de sortir donc, ton deuxième EP. C'est un EP très personnel.
1: Oui. Ça parle beaucoup d'où je viens en Angleterre, en fait. Et ça s'appelle River. C'est vraiment inspiré de plein de choses, de la mémoire, mais d'une vraie rivière là-bas.
0: Voilà, donc il y a un côté autobiographique aussi, un petit peu.
1: Un petit peu. C'est toujours dans le présent, mais je suis souvent inspirée par le paysage là-bas. Donc ça infuse beaucoup ce que j'écris.
0: Un paysage que tu retrouves lorsque tu vas là-bas de temps en temps, là. Tu retrouves ce paysage lorsque tu retournes.
1: Oui. Ça m'impressionne toujours. Ça a toujours cet effet, ça, moi.
0: Donc c'est vraiment conçu toute seule cet album, où t'as aussi un musicien ou deux musiciens avec toi?
1: J'ai travaillé avec une musicienne qui est à Nantes, Antoine Elbert, et on avait travaillé ensemble pour les arrangements de l'EP. Il était très précieux dans ce processus, et il m'a aidé de vraiment prendre forme de les enregistrements, et c'était une chouette expérience.
0: Donc, pas d'invité autrement sur l'album?
1: Cette fois-ci, non. Là, j'avais... c'est intéressant parce que j'ai écrit les chansons. Des fois, j'ai écrit avec une synthé, des fois avec une guitare, des fois pas d'instrument. Donc, c'est les processus avec Antoine, c'était vraiment de rassembler les idées. Et en fait, oui, j'avais... C'est juste pas se passé comme ça cette fois-ci.
0: Donc, il est autoproduit?
1: On peut dire que c'est autoproduit, oui. Mm-hmm. Ouais.
0: Donc, on peut le trouver seulement auprès de toi ou dans des points de vente aussi?
1: C'est sur toutes les plateformes. C'est ton plateforme préférée. Et Bandcamp, si vous voulez un exemple physique.
0: Voilà, faut te...
1: Je peux vous envoyer.
0: Voilà. Donc, tu es venu avec tes guitares, tu es venu nous faire un morceau maintenant ou...
1: Ouais.
0: Ou tu préfères attendre?
1: Je peux. Quand...
0: D'accord. Donc, qu'est-ce que tu nous fais comme morceau?
1: En fait, c'est le premier morceau de l'EP qu'on n'a pas écouté. Et ça s'appelle River.
0: Bien, nous l'écoutons.

0: Merci beaucoup, Jess Attenborn, en direct sur Alternante. Donc, tu as fait une sortie officielle pour cette EP ?
1: Pas encore.
0: Pas encore ?
1: Pas encore. Non, c'est prévu pour le printemps 27.
0: D'accord.
1: 2027.
0: Parce que tu continues quand même à faire des concerts, là.
1: Oui, oui. Il y a les préparations encore pour une sortie live dans un lieu à Nantes, oui, dans le printemps. Avec les invités.
0: Ah, très bien. Donc, ce sera une grande date dans une salle, là.
1: Dans une salle, mais oui, pour l'instant.
0: On ne dit pas, mais par contre, prochainement, le 10 octobre, tu passeras au Zigobert.
1: Oui, oui, le 10 octobre, je vais faire un concert au Zigobert avec mon projet live que j'ai créé au départ pour le lancement de l'EP, mais en fait, qui est devenu un projet musical que j'avais pas anticipé. Et c'est super, super contente.
0: Ouais, un lieu que tu connais bien depuis le début, finalement, depuis ton arrivée à Nantes.
1: Oui, je pense que les Écopas, c'était le premier lieu à Nantes que je jouais quand j'arrivais. Donc, c'est spécial pour
0: moi. Et puis, tu es revenu régulièrement.
1: Oui, mais ça fait un petit moment, en fait, depuis que j'ai joué là-bas. Donc, je suis contente de retourner cette fois avec mon partenaire musical Valentin Placine qui va me rejoindre samedi.
0: Parce qu'à l'époque, tu jouais aussi avec Anna Greenwood.
1: Oui, oui, je jouais avec Anna Greenwood et peut-être un jour on va faire les choses ensemble encore une fois, j'espère.
0: Ouais, parce que vous aviez enregistré un album démo, je pense, qui s'appelle Trois Folk.
1: Oui, Trois Folk. Et oui, je jouais avec Anna Greenwood et peut-être un jour on va faire les choses ensemble encore une fois, j'espère.
0: Ouais, parce que vous aviez enregistré un album démo, je pense, qui s'appelle Trois Folk.
1: Oui, Trois Folk. Et c'était un projet qu'on a fait à l'époque. Et

0: Alors, là, pour l'instant, tu as plusieurs formules de concert, des formules en duo, on disait, des formules solo et des formules un peu en trio, peut-être?
1: Pour l'instant, j'ai mon projet solo et en duo, et on verra si on ajoute les choses à ça. Mais déjà, Valentin, il est multi-instrumentaliste, donc c'est assez... C'est très chouette de jouer avec lui parce qu'à la fois on peut jouer avec saxophone ou synthé et la batterie et électronique, donc ça ouvrait le champ très large.
0: Parce qu'il fait partie de d'autres groupes de musique.
1: Oui, il a ses propres projets et il fait partie de notre duo à Nantes. Et les danses aussi, il fait les musiques pour les danses troupes.
0: D'accord. Bien, Jess, nous allons écouter un autre morceau. Tu veux faire un autre morceau Nous écoutons le morceau numéro 3 qui s'appelle
1: Beautiful Eyes.

0: Nous sommes sur Alternate en compagnie de Jess Hilton Brown. Donc, Jess, quelle est l'évolution par rapport à ton EP précédent au niveau musique? Il y a une couleur différente un petit peu
1: Ça a évolué un petit peu dans ce sens. C'est aussi, quand je travaille avec.

0: Antoine, on a sur la production, il a un style assez différent que moi, et c'est bien parce que ça emmène d'autres couleurs de la production. Donc il a les chansons à la base lui-même, mais la production, ça change tellement ou ajoute beaucoup de comment ça finit. Moi, je trouve plus lumineux. D'habitude, peut-être j'ai une tendance d'être un peu mélancolique, nostalgique. Mais là, j'essaie de... Bon, je sais pas vraiment essayer, mais je trouve que c'est un peu plus lumineux.
1: Mais à une certaine époque, tu avais une guitare électrique, c'est toujours le cas?
0: J'ai toujours la guitare électrique, oui.
1: Mais sur scène aussi?
0: Sur scène, oui, il y a quelques chansons que je joue avec l'électrique. Et en fait, l'épée, il y a les chansons qu'il n'y a pas de guitare, mais sur scène, je joue la guitare. Donc, c'est un peu différent sur scène. C'est garde l'énergie, mais les arrangements, c'est un petit peu différent.
1: Mais on le trouve toujours en vente, ce premier album, ce premier EP?
0: Oui. Weightless Sound, c'est toujours disponible.
1: Voilà. Parlons maintenant de la pochette de...
0: Ah oui!
1: Ou plutôt de la présentation de cet EP. Donc il y a deux couleurs qui se dégagent finalement. Du rose et puis du bleu-gris. Alors, on se demande vraiment ce que c'est.
0: Ben, en fait, c'est une cascade et l'image vient à la base. J'ai pris une photo d'une cascade et, parce que les rivières, les cascades, c'était vraiment quelque chose qui était dans le sens de l'écriture. Donc, j'ai pris cette photo et j'ai retravaillé un petit peu la photo. Et les couleurs, ce n'est pas du tout les couleurs naturelles de le paysage, mais pour moi, c'est un peu le sentiment, si vous voulez, de l'épée. Et normalement, moi, je ne suis pas très rose, donc j'étais assez contente d'utiliser cette couleur.
1: Eh bien, en tout cas, on le remarque, ça se remarque. Et puis, au verso, donc il y a des remerciements aussi, et puis c'est marqué qu'il est enregistré à Saint-Herblain.
0: Oui, je pense que c'est pas loin d'ici, dans le studio Terminus 3. Antoine Lebey, il a un studio là-bas, donc on avait enregistré les morceaux là-bas.
1: Très bien, avec un beau travail. Alors, Jess, tu nous refais un autre morceau à la guitare?
0: C'est
1: la guitare qui t'accompagne depuis tout le temps.
0: Depuis toujours.
1: Depuis toujours.
0: Oui. Et j'espère que ça continue.
1: Oui, il faut souhaiter. Ouais. Donc un morceau qui ne figure pas sur l'album. Hein.
0: Non, c'est une chanson qui ne figure pas sur cet album, ni celui avant, mais c'est une chanson que je joue en live. Et,
1: bon.
0: C'est possible d'entendre en live samedi.
1: Nous t'écoutons alors.
0: Merci. Ça s'appelle Phil.

0: Merci beaucoup, Jess Sutton Brown, en direct sur Alternet. Sur Internet, nous retrouvons également quelques vidéos.
1: Oui, il y a quelques vidéos sur YouTube, sur d'autres plateformes.
0: Des vidéos faites professionnellement, disons, ou plutôt par des amateurs?
1: Les professionnels amateurs. Oui, j'ai travaillé avec les gens différents. J'ai travaillé beaucoup avec ma compagne, ma femme, Joëlle Tuitou, qui fait beaucoup de vidéos pour moi, très gentiment souvent, avec une œil professionnelle. Et on avait fait, le plus récent, on avait fait un genre de tiny desk vidéo avec Valentin. On avait fait 3 morceaux dans ce style, si vous voulez, qui on peut trouver sur l'Internet.
0: Alors, tu trouves toujours le temps de composer, d'écrire des nouveaux morceaux?
1: Oui, j'essaie de trouver le temps. Ce n'est pas toujours facile, mais j'écris j'ai toujours envie de faire les nouvelles chansons.
0: Les nouvelles chansons que tu proposes sur scène pour tester, disons.
1: Oui, mais il faut qu'ils ne soient pas trop neufs, parce que c'est risque. Ça risque de...
0: Ouais, dans des lieux un peu plus réduits, comme le Zigobar, c'est peut-être pas un souci.
1: Oui, on avait pas mal travaillé sur notre set pour samedi, donc j'espère que ça va se passer. Je suis sûre que ça va se passer bien.
0: Voilà. Qu'est-ce que tu as comme influence, comme goût, en fait?
1: Je suis très influencée par les musiques que j'écoutais quand j'ai grandi, les années 90, mais moi, je suis aussi des années 65 ans, je suis très influencée par... Mais les années 60, 90, folk, les folk et les pop, bands, Radiohead et PJ Harvey, c'était une grande influence pour moi quand j'étais jeune, plus jeune. Et aujourd'hui, cette EP, cette nouvelle EP, c'était... inspiré beaucoup par Kate Le Bon, un artiste anglais que j'aime bien son style. C'est large, l'influence.
0: Très bien. Alors, nous allons écouter un autre extrait de ton nouvel EP.
1: Oui.
0: Alors, c'est le...
1: All I Can Take. C'est une chanson, c'est aussi un peu de passer les choses, mais c'est aussi, pour moi, c'est vraiment une couleur, les couleurs qui sortent avec cette chanson. Ça me fait penser aux années 80, une autre époque.
0: Bien, écoute.

0: Nous sommes sur Alternance en compagnie de Jess Sutton Brown. Donc, Jess, tu retournes chanter en Angleterre des fois ?
1: Oui, j'étais là-bas cet été en fait. J'ai fait quelques dates en Angleterre à Devon et c'était très chouette.
0: Plutôt en solo alors ? Toute seule ?
1: Oui, j'ai parti toute seule cette fois-ci j'avais une belle rencontre et c'était très cool.
0: Ça se passe où, dans des pubs ou plutôt en plein air?
1: J'avais deux dates de suite très différentes. J'étais dans une vraie pub dans le Moors, dans le Dartmoor, qui est un parc national très beau en Angleterre. Loin de tout. Et après, j'avais une date dans une ville, dans un café-concert, on peut dire, avec une vraie scène. Oui, c'est très différent, mais très chouette.
0: Donc, il y a quelques personnes qui... Il y a un public qui te connaît déjà, alors?
1: Un petit peu, ça commence à grandir. Et oui, donc j'essaie de retourner le plus souvent que je peux.
0: Voilà, finalement, c'est... Il n'y a que le ferry à prendre ou l'avion, je ne sais
1: pas.
0: Oui,
1: j'avais pris le ferry la dernière fois, le boat, le bateau, le ferry. on dit ferry.
0: Ferry boat, je pense.
1: Le ferry boat.
0: Alors, comme projet, c'est de faire connaître un petit peu ton nouveau concert.
1: Oui.
0: Et puis la préparation de ce spectacle en 2027.
1: Oui, avec les dates qui vont venir entre, mais oui, j'ai fixé objectif lancement 2027 printemps.
0: Bien, alors, en recherchant des nouvelles dates, parce que pour l'instant, tu as cette date du 10 octobre, donc samedi prochain pour ceux qui nous écoutent en direct. Et puis après, donc un concert un peu différent. C'est un concert que tu fais habituellement ou c'est vraiment un nouveau concert qui est né?
1: Ça, c'est un concert où je vais jouer évidemment avec Valentin Plassigne et on a travaillé plusieurs morceaux où on avait travaillé ensemble pour les arrangements live de le premier EP et celui-là, River. Donc, oui, on a contente avec ce qu'on a. On a une belle répertoire à présenter maintenant.
0: Est-ce que parallèlement tu as d'autres projets artistiques?
1: J'ai quelques autres projets musicaux. J'ai fait un peu de musique à l'image. Oui, donc...
0: Oui, quelques clips, alors.
1: Oui.
0: Bien, parce que tu as un site où nous pouvons retrouver pas mal de renseignements, là.
1: Oui, justhattonbrown.com, si vous cherchez plus d'infos sur moi.
0: Voilà, donc forcément, tu as pas mal de titres qui sont en attente d'enregistrement, aussi.
1: Oui, plein d'autres titres.
0: Il y en a qui seront peut-être gravés, d'autres qui jamais.
1: Oui, celui que je viens de chanter là, j'ai un projet d'enregistrer. Donc ça va être un projet prochainement.
0: Alors peut-être un CD complet pour une...
1: Peut-être, ou juste les petites collections de chansons, je ne sais pas.
0: Parce que ça, tu n'aurais pas envie de faire un vinyle?
1: Ah bah oui, bien sûr. Peut-être un jour.
0: Parce que c'est... Surtout en Angleterre, je pense que le mode du vinyle est bien revenu aussi.
1: Oui, c'est très à la mode, là-bas. Donc,
0: ouais,
1: peut-être que je peux vendre un ou deux.
0: Voilà, donc nous disions que celui-ci, il n'est pas à vendre dans des magasins, alors c'est...
1: Pas encore,
0: mais ça peut venir, ou...
1: Ça peut venir, on ne sait jamais.
0: Bien, alors, nous allons passer à... Le dernier morceau, donc, qui s'appelle...
1: Second Quest. Ouais, c'est Second Quest. J'avais en tête un jeu de vidéo quand j'ai pensé à cette chanson. Donc, c'était l'idée. Je ne sais pas si ça traverse l'enregistrement, mais oui, j'avais ça en tête. Donc.
0: Bien. Est-ce que... Lorsqu'on te voit sur scène, il y a aussi un côté visuel.
1: Un peu, on plonge un peu dans le samouraï urban esthétique, parce que ça représente pas mal l'énergie des projets, je pense.
0: Voilà, tu n'es pas complètement statique, tu bouges.
1: Un petit peu. Mais subtilement, définitivement.
0: Voilà, ça incite les gens
1: à venir. Je ne peux pas dire que je danse, je ne danse pas.
0: Bien, alors, comme il nous reste un petit peu de temps encore, il nous reste 2-3 minutes, tu as autre chose à nous dire pour compléter l'entretien ? Yep. Donc nous allons peut-être écouter ce morceau et peut-être on peut peut-être enchaîner avec quelques notes du premier morceau de
1: Cry
0: River.
1: Oui, tout à fait.
0: Bien. Bon, merci beaucoup à Manu d'avoir assuré la technique de l'émission. Merci, Jess Anton Moran, d'être venu nous voir. Et puis,
1: merci.
0: Et puis, bon concert au Zigo Bar. Et puis, bonne préparation pour ce grand projet 2027.
1: Merci beaucoup.
0: Merci. À bientôt.
1: À bientôt.

0: la fierté de travailler dans l'entreprise, la fierté de travailler dans l'usine, pour qu'on dise que lorsque tu vas sur une ligne de production, c'est pas une punition, c'est pour ton pays, c'est pour la magie.
1: Un ouvrier pour un étudiant, qu'est-ce que c'est ?
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Salut, c'est Patsy, c'est CQFD, ce qui fait débat. Cette semaine, nous allons parler urbanisme, cadre de vie, écologie, en remontant le temps d'un demi-siècle. Nous voici dans le bouillon culturel, social et politique de l'après 68. L'heure est au changement, à la révolution, à la contestation des pouvoirs établis, y compris celui des experts qui expertisent à tout va. L'heure est à la contestation du métro, boulot, dodo, des cités dortoirs, de la bétonisation des espaces urbains, de l'idéologie de la croissance et du salariat aliénant. On lit Marx, bien sûr, Mao, Trotsky, mais aussi le philosophe Herbert Marcuse, Cornelius Castoriadis, Jacques Ellul ou encore André Gorce. L'écologie politique naît à cette période. Auparavant, l'écologie avait le visage de l'écologue, homme de science avant tout, qui se tenait à distance du militantisme politique, surtout de gauche. Défendre la nature, c'était défendre la ruralité, la paroisse préservée de la modernité, un certain style de vie, conservateur, réactionnaire. L'église était au cœur du village, et c'était bien ainsi. Après mai 68, le paysage de l'écologie se diversifie. On y trouve aussi bien des écolos libertaires et gauchistes, porteurs d'une critique radicale du mode de production capitaliste et de la marchandisation de tous les aspects de la vie quotidienne. On y trouve aussi des écolos œcuméniques qui veulent rassembler toutes les bonnes volontés pour préserver l'avenir de l'humanité. Il y a ceux qui refusent le cirque électoral et ceux qui veulent s'y investir pleinement, sans oublier ceux qui, tout en s'en méfiant, considèrent que le combat électoral doit être mené pour populariser les thèses écologistes. Certains ont conscience qu'en investissant la scène politique, en espérant y glaner quelques strapontins, le risque est grand de se notabiliser au contact d'une gauche socialiste et communiste, massivement productiviste, technophile et pronucléaire, pour laquelle l'écolo est un hurluberlu déconnecté du monde moderne, un hippie mystique, un babacool à cheveux longs, un marginal technophobe qui n'a pas compris que la technologie pouvait être libératrice. Au sein du mouvement écologiste, on promeut l'accroissement du pouvoir d'agir des citoyens, notamment au niveau communal. On préconise la mise en place de commissions extramunicipales composées de responsables associatifs et de citoyens chargés de contrôler les élus ou de déterminer les grandes orientations du développement de la commune. En faisant pression sur les élus, on valorise l'implication citoyenne et surtout associative. Ces associations seraient les porte-voix des citoyens, une nouvelle force organisée avec laquelle les élus seraient est obligé de composer. C'est donc une nouvelle façon de considérer la démocratie qui est ici proposée. Mais comme l'a écrit en son temps Alexis Vrignon, auteur d'un livre sur la naissance de l'écologie politique en France, les écologistes oscillent entre la volonté de faire du citoyen la clé de voûte d'une nouvelle forme de démocratie et celle de faire de la société civile, par le biais des associations, des co-gestionnaires et des co-aménageurs de la nature aux côtés des pouvoirs publics. Pour le courant le plus radical, inspiré par les écrits d'un anarchiste écologiste américain, Murray Bookchin, promoteur du municipalisme libertaire, l'enjeu est de construire des contre-pouvoirs à la base, contre-pouvoirs permettant aux gens de bousculer le jeu politique traditionnel en redonnant vie à une forme plus directe et participative de démocratie. Un combat qui peut passer par l'arène électorale ou prendre la forme d'assemblées extra-légales de citoyens. Un combat qui est une lutte continue pour que les individus se réapproprient leur vie de citoyens, mais également de travailleurs, car le but avoué est également de parvenir à réenchasser l'économie dans le tissu local. Le municipalisme libertaire a été pensé comme une stratégie devant permettre aux gens ordinaires de reprendre le pouvoir social collectif. Cette stratégie était portée par une conviction. Il y a incompatibilité totale entre capitalisme et biosphère. La question écologique exige donc une reconstruction fondamentale de la société. En 1974, André Gorce, lecteur critique de Marx, posait très simplement les termes du débat. « Que voulons-nous » écrivait-il. « Un capitalisme qui s'accommode des contraintes écologiques ou une révolution économique, sociale et culturelle qui abolit les contraintes du capitalisme et, par là même, instaure un nouveau rapport des hommes à la collectivité, à leur environnement et à la nature. » Car le capitalisme est une machine folle qui ne sait pas s'auto-limiter. Son moteur, c'est la concurrence, le court-termisme, la recherche du moindre coût, la socialisation de la gestion des dégâts et la production effrénée de marchandises. Comme le capitalisme a colonisé les imaginaires, personne ne s'imagine vivre dans un monde où la marchandise tiendrait une place accessoire et non centrale comme aujourd'hui.
Que ne ferait-on pas pour sauver notre mode de vie, notre confort moderne avec 5G, voyages low cost, junk food livré à domicile et SUV? 50 ans plus tard, l'écologie politique, comme courant de pensée, alimente toujours les débats. Et à l'approche des élections présidentielles, l'écologie, ou plutôt ce qu'il faut faire pour éviter la catastrophe qui s'annonce, sera, à n'en pas douter, au cœur des polémiques.

0: Au printemps 2026, le réseau universitaire de chercheurs et chercheuses en histoire environnementale, le RUCH, proposait son 4e printemps de l'histoire environnementale. Un printemps qui a pris la forme d'événements dans des médiathèques et des musées, des bars et des librairies, en plein air, en forêt, dans un parc ou au chaud, dans une classique salle de conférence. À Nantes, le RUCH s'est accoquiné avec le Centre d'Histoire du Travail pour faire se rencontrer chercheurs et curieux. Le 1er juin, Nathan Brenu, maître de conférences et chercheur en histoire et humanité environnementale, a présenté son travail qui avait pour sujet un ambitieux projet puisqu'il devait façonner le visage de la ville de Nantes du futur, celle du 21e siècle. Nous étions au début des années 70 et le nouveau plan d'occupation des sols était au cœur des polémiques. Les experts l'assuraient. En l'an 2000, l'agglomération nantaise comptera plus d'un million d'habitants et cette croissance démographique impose que des choix forts soient faits pour accueillir, faire travailler, faire circuler ces hommes et ces femmes. Et dans ce projet, béton et voies rapides occupaient une place de choix. Nathan Brenu s'est intéressé à la mobilisation sociale contre ce projet d'aménagement urbain. Les habitants de cette zone populaire refusaient que leur quartier soit transpercé par de grandes routes, que l'espace devienne de moins en moins végétal et propice à la marche à pied ou à la bicyclette. En s'organisant, les habitants, qui ne se réclamaient pas explicitement de l'écologie politique, luttaient pour se réapproprier l'avenir de leur lieu de vie et pour s'épargner le bruit continuel des moteurs, la fumée des pots d'échappement et la grisaille du béton. Et leur combat va rencontrer celui de la gauche nantaise, qui aspirait, elle, à gagner la ville, alors entre les mains du vieux maire radical André Maurice. Nathan Brenu nous en dit plus.
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2: Quand je me suis installé dans les quartiers nord de Nantes, il y a quelques années, je me suis d'abord dit que c'était moche. Et enfin, que ces quartiers, c'était à peu près les mêmes que ceux qu'on pouvait voir dans les périphéries de n'importe quelle ville. Je vis dans un immeuble des années 60, mal isolé, coincé entre une zone pavillonnaire et des grands ensembles, à quelques pas de la rocade de Nantes. Un des principaux lieux de sociabilité, c'est un parking devant un supermarché, une boulangerie, le seul café du coin, un tabac presse et une laverie automatique. Ici, pas vraiment de cohérence. Tout a l'air de s'être construit par petits îlots au gré des possibilités de spéculation immobilière. Mais aujourd'hui, mon regard a un peu changé. Alors non pas que mon quartier soit devenu à mes yeux une espèce de Trentemoux ou de Butte-Sainte-Anne, on en est loin. Ce qui se vérifie d'ailleurs du fait que par là où j'habite, il n'y a construit par petits îlots au gré des possibilités de spéculation immobilière. Mais aujourd'hui, mon regard a un peu changé. Alors non pas que mon quartier soit devenu à mes yeux une espèce de Trentemoux ou de Butte-Sainte-Anne, on en est loin, ce qui se vérifie d'ailleurs du fait que par là où j'habite, il n'y a pas toutes les fontaines d'eau potable, il n'y a pas tous les jeux pour enfants, ni les toilettes publiques qu'on trouve à la

0: histoire ne commence pas dans les quartiers nord de Nantes, mais dans quelques bureaux, où on élabore à la fin des années 60 ce qui va être publié en 1970 sous le titre de Nantes Réalité, le livre blanc de l'agglomération nantaise. Celui-ci doit indiquer la voie qui va permettre de faire de Nantes une des sept métropoles d'équilibre françaises, c'est-à-dire une de ces grandes métropoles de province censées venir contrebalancer le centralisme parisien. Métropole désignée sous l'impulsion de la DATAR, de la Délégation à l'aménagement du territoire et à l'action régionale, créée en 1962. L'expression métropole d'équilibre vient d'un rapport élaboré en 1963 par les géographes Jean Autreux et Michel Rochefort. Ce dernier, Michel Rochefort, sera d'ailleurs très critique plus tard vis-à-vis de cette affaire et même vis-à-vis d'une partie de son propre travail. Il s'agit, je les cite, de constituer en province des pôles dotés d'une gamme complète et puissante de services auxquels toute une vaste région est recours dans les domaines les plus spécialisés ou pour obtenir les décisions les plus importantes, ce qui doit passer par des implantations d'équipements, de déconcentration de pouvoir, des incitations à l'installation d'activités et de professions du secteur privé, conçues comme un faisceau de mesures convergentes. Ouf. Pour le dire dans d'autres mots, on se situe là dans les objectifs du plan. De la planification territoriale, mettre l'investissement public au service de l'attractivité économique des métropoles, du développement du secteur privé et de la croissance urbaine dans une optique de développement national d'ensemble. C'est dans cet objectif qu'il faut aménager le territoire nantais. C'est dans cet objectif que le livre blanc de l'agglomération nantaise est écrit et qu'il en découlera en 1973 un schéma directeur d'aménagement urbain, ou pour l'acronyme le SDO. À l'époque, l'horizon n'est pas 2050, hein, notre horizon à tous maintenant, mais l'horizon à l'époque c'est 2010. Il s'agit donc de planifier la métropole en regard de ce qu'on y envisage pour 2010. Et on voit les choses en grand. On apprend en effet qu'en 2010, il y aura dans l'agglomération entre 800 000 et 1 200 000 habitants. Parfois, cela prend la forme d'études apparemment neutres, terses très sérieuses, et parfois tout cela est présenté comme un objectif à atteindre. Alors du coup, on ne sait plus trop de quoi il s'agit. Cet objectif s'appuie sur une image du futur, peut-on lire par ailleurs, parfois dans des documents, des comptes rendus, des lettres, une image qu'on va dire parfois volontariste, d'autres fois tendancielle. On lit notamment cela dans toutes les discussions qui vont entourer l'élaboration du SDO, du schéma directeur d'aménagement urbain de 1973. La plus forte croissance est envisagée au nord de l'agglomération, du fait de la présence de la voie ferrée pour Châteaubriant, du fait aussi
1: de l'aéroport, du grand aéroport de Notre-Dame-des-Landes,
0: dont il est déjà question dans le livre blanc en 1970, du fait des grandes infrastructures routières également qui y sont projetées. Au sud, les exploitations maraîchères de plus en plus industrialisées ont fait l'objet d'investissements récents et sont plus rentables que les exploitations du nord. C'est une raison de plus pour projeter la croissance au nord. Le livre blanc y affirme à cet égard la condamnation des fermes et des espaces cultivés. Il est même préconisé de procéder à des opérations de remembrement qui faciliteront ensuite les opérations d'urbanisation du fait de la concentration foncière, facilitant elle-même la négociation. De fait, l'épine dorsale de tout système envisagé, pour reprendre l'expression de l'urbaniste de la ville de l'époque, M. Arnaud, est ce qui va être appelé la pénétrante nord, à savoir une autoroute urbaine qui traversera la ville. Il faut dire que c'est la grande époque des autoroutes urbaines, hein, on en projetait à Paris et on en a bel et bien réalisé ailleurs, à Valence, à Lyon, à Nice, à Angers, privilégiant à chaque fois les cours d'eau pour définir le tracé. Pour ne pas déroger à cette règle, il est prévu que la principale autoroute urbaine de Nantes longe la rivière de l'Erdre, avant de passer juste derrière la cathédrale, le château et le Lu, et s'élancer ensuite en direction de Poitiers. L'urbaniste de la ville présente d'ailleurs cette pénétrante nord comme le plus bel ensemble de l'aménagement de Nantes et l'occasion, je cite, de remettre en valeur les bords de l'Erdre. Le journaliste de Ouest-France qui l'interroge alors en cette année 1973 ne cache pas lui-même son enthousiasme puisqu'il explique que le centre-ville, je cite, « se prête exceptionnellement à ces aménagements grâce aux zones remblayées sur la Loire et sur l'Erdre, qu'on peut encore prolonger et améliorer ». Il invite donc non seulement à ce que l'on tire encore profit des comblements, mais pourquoi pas à

0: qu'on prolonge ses comblements. Dans ces grandes lignes, la morphologie de la métropole nantaise en devenir est assez simple. Un trafic de poids lourds détourné du centre grâce à des autoroutes de contournement, une périphérie dortoirs particulièrement dense, trois nouveaux ponts sur la Loire, un accès privilégié pour la voiture dans un centre-ville partagé entre grands parkings et plateaux piétonniers pour le commerce, ce qui implique des immeubles vides d'habitants occupés seulement par des magasins et des bureaux. C'est une citation. Afin que l'opération ne reste pas une gageure, comme semble le craindre le maire sénateur d'alors, André Maurice. Sa crainte est fondée, tout comme celle qu'il exprimait l'année précédente, en 1972, à propos de la futurologie. La futurologie, cette science difficile, nous disait-il, difficile à aborder, notamment efficacement à l'échelle de l'agglomération nantaise, étant donné la multiplicité des facteurs à prendre en compte. Là non plus, il n'avait pas tort, André Maurice. En 1974, dans les pages du journal Presse-Océan, même Albert Simonovitch, présenté comme le plus grand futurologue du monde, s'avérait sceptique sur ce qui attendait Nantes en 1975. À la question, l'aménagement de l'agglomération suscite, vous ne l'ignorez pas, professeur, beaucoup d'attention de la part de nos populations. Il répond, alors sur ce point que l'on se rassure, les longues files d'attente aux différents franchissements de la Loire, franchissements que l'on appelle aussi ponts, ne seront bientôt qu'un mauvais souvenir. Les pénétrantes nord, est et ouest s'apprêtent à conquérir le centre de la ville. La tour Bretagne sera très prochainement l'édifice le plus en vue de Nantes parce que le plus haut. Tout est au point, du moins sur le schéma d'aménagement, car sur le plan des réalisations, il se peut qu'il en soit autrement. Et il n'a pas le tort, le plus grand futurologue au monde, car il va effectivement en être autrement.
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1: Pour faire simple, le livre blanc de 1970 donnait les lignes directrices. Celles-ci se traduisaient plus sérieusement dans le schéma directeur d'aménagement urbain de 1973, mais ce sont ensuite les plans d'occupation des sols, plus précis, qui doivent rendre concrètes ces opérations, les permettre pour chaque secteur de la ville. Celui de Nantes-Nord de 1975 va poser de nombreux problèmes dans un contexte où des contestations contre la pénétrante Ouest vont également émerger et où il y a diverses manifestations à Nantes, notamment à vélo, contre la priorité donnée à l'automobile par la municipalité. La contestation au nord de Nantes est initialement le fait d'une trentaine d'habitants de ces quartiers réunis au sein du GAN et du CSCV, c'est-à-dire du groupe Action Nantes-Nord, un groupe informel réunissant des profils assez variés, et la Confédération syndicale du cadre de vie. Le plan d'occupation des sols Nantes-Nord de 1975 concerne une superficie de 880 hectares, soit le septième de la commune de Nantes. Il touche un secteur qui a déjà connu une forte croissance les deux dernières décennies, croissance qui s'accélère encore avec la construction des grands ensembles de la Petite Sensive, du Bout des Pavés, de Chêne des Anglais et du Bout des Landes, mais aussi d'autres ensembles alors en cours de construction à la Mulotière et la Barberie. Avec le plan d'occupation des sols, il est encore prévu de le développer encore, ce secteur, de densifier davantage et de procéder à de nombreux aménagements routiers, notamment la pénétrante nord, et des améliorations de cette pénétrante par le réaménagement de la route de Rennes et l'aménagement de grandes voiries secondaires internes, passant notamment tout juste à l'ouest de l'hippodrome, puis Pont du Sens. Il est donc prévu de morceler plus encore les quartiers nord, tout en y détachant la Genelière pour en faire une zone d'activité de loisirs et de tourisme et y installer quelques appartements de standing. D'un autre côté, malgré quelques objectifs de sauvegarde d'espaces naturels, ceux-ci seront en partie urbanisés. Et s'il est question d'aménager un grand parc, il s'agit en fait d'un parc cimetière. Il n'en faudra pas plus aux habitants en lutte pour dénoncer un urbanisme au profit de l'automobile, des promoteurs et des morts. Sans espoir de réussir à faire de Nantes-Nord un véritable quartier, les habitants mobilisés entendent cependant dire halte au massacre dans ce secteur de la ville urbanisé au coup par coup, sans plan d'ensemble donnant un résultat sans cohérence, où des grands ensembles succèdent aux zones pavillonnaires et où parfois l'on découvre une maison plus ancienne qui a survécu aux destructions causées lors d'un étalement urbain d'ampleur dans lequel chaque nouvelle fraction construite semble avoir été envisagée sans égard aux fractions voisines. Il est donc à noter que la lutte d'habitants organisée contre le plan d'occupation des sols de 1975 ne part pas a priori de considérations écologistes, mais de l'expérience vécue qu'ils ont de leur quartier. Cette expérience intègre cependant une composante environnementale, certes tant par les grandes infrastructures critiquées que par les limites qui entendent être fixées à une urbanisation jugée nuisible. La défense d'espaces verts, considérée comme essentielle à un minimum de bien-être, et la requête conjointe de faciliter des moyens de circuler moins accaparants que l'automobile. Les collectifs de Nantes-Nord décrivent leurs lieux de vie comme des lieux mal desservis par les transports en commun, où les équipements collectifs et les espaces verts sont très insuffisants et mal conçus, où le secteur au-dessus de Petit Port est saturé d'établissements universitaires, où l'on subit déjà la première rocade Orvault Université, bel et bien construite, bruyante et dangereuse, où les logements et principalement les HLM ont été posés là où il restait de la place et n'offrent ni un confort suffisant, ni un cadre de vie un minimum agréable, où le plan d'occupation des sols ne va faire qu'empirer la situation. Il réclame son abandon. L'abandon de la pénétrante et de la rocade intérieure prévue, celle censée passer derrière l'hippodrome puis à Pont du Sens. Il dénonce le manque d'air de jeu et réclame des marchés du soir au cœur des différents quartiers sans béton supplémentaire, ainsi que la création de pistes cyclables, de petits commerces, de crèches, d'une coopérative de vente pour les habitants, d'une nouvelle école ou encore de centres de soins. Ils ne vont pas tout obtenir. Mais leur contestation va cependant rencontrer les perspectives politiques de l'Union de la gauche victorieuse des élections municipales de 1977 et qui a fait notamment le plein de voix dans les quartiers nord, en promettant, entre autres, l'abandon des autoroutes urbaines et une meilleure écoute des habitants lorsqu'il s'agit d'aménagement du territoire. Alors pour qu'on se remette dans le contexte politique, il faut se figurer qu'à l'époque, le Parti socialiste se déclare contre les ZAC, contre les zones d'aménagement concertées, critiquées comme l'outil d'un urbanisme de dérogation favorisant la spéculation, que le programme commun de 1972 comportait même des passages explicitement contre la croissance urbaine. On y lit par exemple à ce propos la phrase suivante « Toutes les thèses abondamment répandues sur l'irréversibilité de cette tendance ne sont que des justifications de la société dominante » et que l'idée était de mettre à l'épreuve, dans les discours, un urbanisme, je cite, à visage humain, répondant aux désirs des habitants. Dès lors, Nantes-Nord va être un laboratoire de cette annonce politique, le laboratoire d'une démocratie locale présentée comme plus directe. Et la nouvelle équipe municipale du maire Alain Chénard, notamment avec l'adjoint à l'urbanisme Jean-Claude Bonduel, particulièrement impliqué, va chercher à accompagner, entre guillemets, les habitants mobilisés de Nantes-Nord dans l'élaboration d'un contre-poste, d'un contre-plan d'occupation des sols. Il s'agit en somme d'imaginer un nouveau plan d'occupation des sols à opposer à l'ancien, déjà validé par la préfecture, et grâce à une participation massive à l'enquête publique, provoquer l'abandon de l'ancien plan au profit du nouveau. D'une certaine manière, c'est gagnant-gagnant, on pourrait dire. Les habitants, en participant, évitent le pire pour leur quartier et peuvent espérer même qu'il s'améliore un peu. Et la nouvelle municipalité peut ainsi revendiquer la victoire de son modèle d'urbanisme à visage humain. Bon, cela ne se passe pas tout à fait sans accrocs. Entre les membres de l'Union de la gauche, déjà, on peut l'imaginer. Puisque chacun s'attribue l'idée de cette pratique plus démocratique du pouvoir dans les médias nationaux. Les socialistes Georges Dayan et Jacques Lang dans les pages du Monde en 1977, par exemple, et ils seront accusés ensuite dans les pages du même journal par Jean-Claude Bonduel lui-même d'une basse manœuvre de récupération politique. Bonduel affirme alors que c'est plutôt lui qui a eu l'idée, ou plutôt les radicaux de gauche dans leur ensemble. Mais des accrocs, on l'imagine aussi bien, existent entre l'équipe municipale et les habitants mobilisés de Nantes-Nord. En effet, ces derniers ne vont pas hésiter à mettre la pression sur la nouvelle équipe municipale. Ils vont refuser de se rendre à la mairie centrale, affirmer que la démocratie locale ne se décide pas, d'ailleurs à la mairie, mais dans les quartiers. Ils vont obliger la municipalité à faire le déplacement dans les quartiers nord où se tiennent les assemblées d'habitants. Enfin, eux, ils disent que c'est eux qui obligent, et Bonduel déclare que c'est lui qui a eu l'idée également. Ce que cela nous prouve, c'est qu'il y a surtout, sans doute, deux définitions de la démocratie locale qui semblent parfois contradictoires. La mairie cherche dans les collectifs des intermédiaires, des représentants du quartier. Les collectifs, eux, refusent ce rôle, disant que la politique doit se passer dans les assemblées générales. La mairie met en place des bus d'information, les bus POS, donc les bus plans d'occupation des sols, allant présenter les différents plans dans le quartier pour pousser à une mobilisation massive des habitants lors de l'enquête publique, dans l'objectif d'un abandon par la préfecture du POS de 1975 et surtout d'une reconnaissance de leur modèle. Les collectifs d'habitants, quant à eux, vont installer à chaque fois leur propre table d'information en face du bus, pour continuer, pour ainsi dire, à mettre la pression et viser ainsi à ce que le maximum des revendications d'aménagement soient prises en compte. La municipalité va s'inquiéter des initiatives des habitants mobilisés, des élus rappelant que, s'il est très bien que les habitants s'engagent, ils n'accepteront en aucun cas un contrôle sur leur action, puisqu'ils sont les garants de l'intérêt général. Les habitants mobilisés ne sont de leur côté pas dupes. Certains d'eux affirment dans les pages du journal APL très bien savoir qu'ils servent en fait une entreprise de récupération politique, mais disent cependant qu'il s'agit là d'un moindre mal, cette fois-ci. Qu'il faut bien éviter une défiguration supplémentaire du quartier. Et de fait, cela a été évité et une part de leurs revendications prise en compte. Je vais terminer, il aurait fallu bien évidemment en dire plus. Ici, notamment, il aurait presque fallu tenter une socio-histoire de la mobilisation, parce que quand je dis les habitants mobilisés, bien évidemment, ça veut dire qu'il y a des habitants qui ne sont pas mobilisés. De quels habitants parle-t-on ? Là, nous avons des collectifs, on dirait militants, et de l'autre, des habitants qui vont être en fait des néo-propriétaires des petits pavillons qu'on trouve encore dans les zones de Nantes-Nord, parce qu'ils viennent d'acquérir leur petite propriété, donc ils sont directement intéressés. Parfois, dans les grands ensembles, ça va être un peu plus compliqué, la participation. Et les modalités d'action, quand celle-ci advient proposée par certains habitants des grands ensembles, vont être stigmatisées par les habitants des zones pavillonnaires, notamment stigmatisées comme trop radicales. Je dirais pour conclure cette affaire, et cette fois-ci, que quand je marche maintenant dans mon quartier, Quand je passe devant le centre socioculturel de la Boissière, qui a été un des centres de la lutte, je pense à cette histoire. Et alors, je ne trouve plus mon quartier si moche que cela, comme je le disais au début de mon intervention. Je n'irai pas jusqu'à dire que mon quartier est sublime, ni même qu'il est très beau, quoique j'apprécie le ruisseau des renards, mais je sais maintenant que ça aurait pu être pire.

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1: C'était CQFD, ce qui fait débat, un magazine hebdomadaire concocté cette semaine par Patsy. Merci à Nathan Brenu, au Centre d'Histoire du Travail et au réseau universitaire de chercheurs et chercheuses en histoire environnementale d'avoir rendu cette émission possible. Je vous laisse avec la suite des programmes sur Alternant FM.

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1: Merci d'écouter RFI, midi en temps universel, il est 14h à Paris. RFI Midi se poursuit tout de suite avec le journal. Bonjour Candice Mazotomazic.
2: Bonjour Anne, bonjour à tous.
1: Et la menace d'un conflit qui s'installe en Arabie Saoudite, les rebelles Houthis annoncent de nouvelles attaques dans les prochains jours.
2: Avertissement lancé juste après des frappes contre des sites pétroliers et un aéroport saoudien avec des armes plus précises, plus autonomes, aux effets plus dévastateurs. Jusqu'où et comment la milice pro-iranienne peut-elle tenir? Quelques éléments de réponse dès le début de ce journal. On parlera aussi de cette autre guerre en Ukraine, alors que le pays vient de subir une nouvelle offensive meurtrière russe. Kiev reproche à ses alliés occidentaux de ne pas avoir suffisamment partagé de renseignements. Nous serons aussi aux États-Unis à moins de 3 semaines des élections de mi-mandat. Le président d'extrême droite colombien dit apporter son soutien à une candidate républicaine. Vous entendrez également l'inquiétude du FMI face aux économies endettées. C'est pour les experts le principal risque pour le système financier mondial. En France, le gouvernement annonce que 2000 professeurs ont déjà été affectés pour répondre à la pénurie d'enseignement pointée par le mouvement lycéen. Et puis du football à la fin de cette édition, la deuxième journée de la Ligue des Champions se poursuit ce soir.
1: Avec notamment au programme Manchester City face au PSG, on en parle dans le journal des sports dans un quart d'heure.
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1: L'Arabie Saoudite, toujours donc dans le viseur des rebelles Houthis.
2: Les habitants de Riyad ont été invités à se mettre à l'abri. Tout à l'heure, la milice pro-iranienne a revendiqué de nouvelles frappes contre des sites du géant pétrolier Aramco, mais aussi l'aéroport de la capitale. Attendez-vous à ce que ce type d'opération se poursuive dans les prochains jours, préviennent les Houthis. Le groupe armé contrôle désormais une grande partie des zones stratégiques du pays. Et les hostilités de ces derniers mois montrent qu'ils ont acquis une plus grande force de frappe militaire. Oriane Verdier, aussi une plus grande autonomie d'action.
4: Oui, en effet, le constat est unanime. Ils ont gagné en force de frappe depuis la trêve signée en 2022. Ils bénéficient des avancées iraniennes, leur grand allié, mais ont également mené leurs propres efforts technologiques, estime le spécialiste défense et sécurité au Moyen-Orient, Akram Karif.
5: Le dernier rapport fait par Claude, l'intelligence artificielle, stipulait clairement que les Houthis avaient détourné l'utilisation de cette IA pour concevoir des systèmes de guidage pour leurs drones et pour leurs missiles de croisière. C'est assez inédit. On n'a pas vu, par exemple, ce genre d'utilisation de l'IA pour le moment dans la missilerie ou les drones européens.
4: En termes de production, si les pièces maîtresses des missiles sont bien originaires d'Iran, le reste ne l'est pas forcément, explique Akram Karif.
5: Un missile, c'est 15-20 mètres de haut, mais à la tête du guidage, c'est quelques centimètres. Donc on peut, en un seul envoi de l'Iran, prévoir la fabrication de 20, 30, 40 missiles. Les envois d'équipements se fait vers le Yémen depuis plus de 15 ans. Donc ils ont eu le temps de faire du stock, d'apprendre à fabriquer eux-mêmes aussi.
4: Et qui dit autonomie militaire dit également autonomie politique et stratégique, même si l'Iran voulait encourager à une trêve à l'image de celle conclue avec son parrainage en 2022, la République islamique n'aurait donc pas la possibilité d'y amener les Houthis contre leur volonté.
2: Nous y reviendrons plus en longueur. Merci beaucoup Oriane Verdier avec vous. Ça sera dans le journal de 18h, temps universel. Et pendant ce temps, la situation humanitaire continue de se grader sur le terrain. La Croix-Rouge alerte ce mercredi. Les hôpitaux du Yémen peinent à faire face au nombre croissant de patients blessés par la guerre.
1: Une nouvelle nuit de frappe en Ukraine.
2: Plusieurs installations énergétiques ont été la cible de missiles russes, dont une centrale électrique de Kiev. Le bilan fait état de 7 morts et 600 000 personnes privées d'électricité. Volodymyr Zelensky, le président, déplore de ne pas avoir été averti par ses alliés occidentaux, particulièrement américains. Benoît Gross, que sait-on de ce potentiel arrêt de partage de renseignements?
6: Eh bien, c'est confus. Les déclarations sont contradictoires. D'un côté, Volodymyr Zelensky affirme que l'Ukraine ne reçoit plus depuis 2 jours les alertes lors des lancements de missiles russes, des renseignements qui sont fournis par les alliés occidentaux, essentiellement des États-Unis. Mais Washington assure de son côté que rien n'a changé dans le partage d'informations et Bruxelles indique ne pas être au courant.
2: Et bien dans l'autre mauvaise nouvelle pour l'Ukraine, on apprend que Starlink, l'entreprise d'Elon Musk, a réduit ses opérations la nuit dernière.
6: Oui, ce ne peut pas être une coïncidence, s'inquiète un conseiller de Volodymyr Zelensky. Et c'est une très mauvaise nouvelle pour l'armée ukrainienne qui utilise ce réseau satellitaire sur le front pour communiquer, mais surtout pour piloter et intercepter des drones. Alors une baisse dans ce réseau, qu'est-ce que ça implique sur le terrain? La réponse de Johan Michen, chercheur à l'Institut d'études de stratégie et de défense.
3: Les systèmes Starlink commencent à perdre en connectivité à partir d'une certaine vitesse. Donc si l'objet qui porte le Starlink dépasse une certaine vitesse, par exemple un drone, eh bien la connexion se perdrait.
6: Ça veut dire qu'ils ne peuvent plus intercepter les drones russes et que leurs frappes sont entravées. À noter que les communications entre militaires continuent et pour l'instant, ni Starlink ni Elon Musk n'ont donné d'explication à cette baisse.
2: Benoît Gross pour ses précisions.
1: En Israël, moins de 2 semaines avant des élections législatives décisives, la campagne s'accélère.
2: Dernière ligne droite des partis pour convaincre les électeurs d'aller voter. La participation qui sera particulièrement scrutée au sein de la communauté arabe israélienne. Des Palestiniens d'origine israélienne qui ont obtenu la citoyenneté au moment de la création de l'État hébreu en 1948. Ils représentent 20% de la société et espèrent un changement de pouvoir le 27 octobre prochain. Dans le nord d'Israël, le reportage de notre correspondante Frédéric Misser.
7: Carton plein pour le meeting de la liste arabe unifiée à Kfar Yassif. Objectif, barrer la route à la coalition menée par Benjamin Netanyahou. Le député Ahmed Tibi dirige le parti nationaliste arabe Tal et il mène une campagne offensive.
8: Il faut voter, participer à l'élection. C'est la plus importante et la plus dangereuse aussi. Nous voulons changer ce gouvernement raciste et fasciste.
7: Message bien compris par Ibtissam, la jeune étudiante de 21 ans va voter pour la première fois dans 2 semaines.
9: J'ai très envie de voter, parce que le vote, ça compte. Ce n'est pas n'importe quel vote, ça peut faire changer les choses. Ici, il y a beaucoup de racisme.
7: La violence fait des ravages dans la société arabe israélienne. Le coût de la vie a augmenté. Michael, un ingénieur de 24 ans, veut croire que la mobilisation sera forte.
10: Franchement, j'ai l'impression qu'il y a une sorte d'étincelle parmi les jeunes. Ils disent souvent, je vais faire passer le mot parmi mes potes, ils vont aller voter, je vais les convaincre. Je ressens un immense espoir cette année, bien plus qu'auparavant.
7: Lors du précédent scrutin en 2022, 47% des Arabes israéliens n'avaient pas été votés. Frédéric Misselin, Kfar Yassif, RFI.
2: La Colombie inaugure aujourd'hui son ambassade à Jérusalem. Elle rejoint ainsi le cercle restreint des pays qui ont choisi d'y installer leur représentation diplomatique. La ville dont le statut de capitale d'Israël n'est pour rappel pas reconnu par la communauté internationale.
1: La Colombie suit ainsi les pas de Donald Trump qui avait choisi lui aussi de déplacer l'ambassade des États-Unis à Jérusalem.
2: En arrivant au pouvoir en août, Abelardo de la Espria n'avait d'ailleurs pas caché son admiration pour le locataire de la Maison Blanche. C'est donc tout naturellement que le président colombien vient apporter son soutien aux républicains américains à l'approche des élections de mi-mandat aux États-Unis. Le chef d'État colombien d'extrême droite possède aussi la nationalité américaine. Arim Ripoll, il a ouvertement soutenu la républicaine Maria Elvira Salazar, candidate à la Chambre des représentants pour la Floride.
11: Oui, finalement, Maria Elvira Salazar, qui brigue un quatrième mandat, a bien reçu un soutien présidentiel, mais pas celui de Donald Trump, avec lequel elle est en froid depuis quelques semaines après ses vives critiques de la politique migratoire du gouvernement américain. C'est le président colombien, effectivement, qui a exprimé son soutien à l'élue républicaine d'origine cubaine. Maria Elvira Salazar a toujours défendu la Colombie, a-t-il déclaré dans une vidéo. La députée lui a répondu en mettant en avant ses liens avec les Colombiens de sa circonscription, qui représente environ 5% de l'électorat. Car Maria Elvira Salazar est en difficulté, sa réélection est loin d'être acquise, les sondages annonce un scrutin très serré face aux candidats démocrates. Il y a 2 ans, la républicaine avait pourtant remporté l'élection avec 20 points d'avance. Mais le soutien des électeurs latinos au parti républicain est en train de s'effriter. Beaucoup d'Hispaniques reprochent à Donald Trump la flambée des prix et une politique migratoire jugée trop brutale.
2: Harim Lipold, une descente de police en plein direct à la télé. En Turquie, les forces de l'ordre prennent le contrôle de la principale chaîne d'opposition Halk TV, interrompue. Un administrateur désigné par les autorités locales qui empêche les employés d'accéder au bâtiment. Ça s'est passé ce matin à Ankara. Le rédacteur en chef du média dénonce des méthodes de dictateur. La perquisition intervient 2 semaines après le blocage d'accès au site d'information indépendant T24, l'un des plus importants du pays.
1: Et on se penchera sur ce tour de vis contre la presse dans une dizaine de minutes avec notre invité.
2: Dans le reste de l'actualité internationale, une alerte, la dette des économies avancées, le principal risque pour le système financier mondial. C'est l'inquiétude formulée par la directrice du Fonds monétaire international devant le risque de correction sur le marché de l'intelligence artificielle. Elle s'exprimait à l'occasion des assemblées générales du FMI et de la Banque mondiale organisées en ce moment à Bangkok. Claire Fage, la responsable, appelle en particulier l'Europe et les États-Unis à réduire leur endettement.
12: Oui, d'après elle, l'Europe et les États-Unis sont les pires contrevenants en matière d'endettement excessif. Kristalina Georgieva salue bien le fait que la France cherche actuellement à adopter un budget qui placerait son déficit et sa dette sur une trajectoire descendante, mais il faudra du temps, avertit-elle, pour les ramener à des niveaux susceptibles d'inspirer confiance, une entière confiance, tant à la population qu'aux investisseurs. La grande argentière n'épargne pas les États-Unis, dont le secrétaire au Trésor n'a pas fait le déplacement à Bangkok. Les autorités américaines comptent beaucoup sur une forte croissance pour réduire la dette, mais cela ne suffit pas, selon elle. Un ajustement fiscal est nécessaire. Ce qui préoccupe le FMI, ce sont les taux d'emprunt des États qui s'envolent dans les économies avancées. Le rendement à 10 ans des obligations dépasse 4% dans plusieurs pays de l'Union européenne. Il approche 5% en France, 6% aux États-Unis. Un coût de la dette qui se répercute ensuite sur les pays à faible revenu. Kristalina Georgieva appelle les dirigeants politiques à faire de toute urgence des réparations dans leurs maisons budgétaires avant que les fissures ne s'élargissent encore.
2: Claire Fage du service économie de RFI, justement, où trouver de l'argent quand les caisses sont vides? On l'évoquait à l'instant, c'est le casse-tête insoluble en ce moment en France. L'examen du budget 2027 a démarré hier à l'Assemblée nationale dans un contexte social explosif. Après une grande journée de mobilisation hier, le mouvement lycéen appelle à une nouvelle manifestation d'ampleur samedi prochain pour continuer à réclamer plus de moyens pour l'éducation. Le gouvernement a fini par annoncer l'arrivée de 3000 professeurs remplaçants en urgence dans les lycées. 2000 ont d'ailleurs déjà pris leurs fonctions. L'exécutif a fait appel pour ce faire à ce qu'on appelle les TZR, les enseignants titulaires de zone de remplacement. C'est un professeur de collège ou de lycée qui possède le statut de fonctionnaire mais qui n'a pas de poste fixe. Il est rattaché à un établissement principal situé dans une zone géographique déterminée par son académie. On parle donc de professeurs qui sont déjà censés remplacer des titulaires. Les syndicats évoquent un effet d'annonce, Laurence Théo.
13: La question qu'on peut se poser légitimement, c'est pourquoi ces TZR n'étaient-ils pas déjà devant les élèves dans les établissements où les besoins sont criants? Jean-Rémy Girard, président du SNALC, syndicat du secondaire, a la réponse.
14: C'est normal qu'à un instant donné, tous les TZR ne soient pas devant les élèves, parce que justement le rôle des TZR, c'est de remplacer des remplacements qui, par nature, sont imprévisibles.
13: Pour le syndicaliste, cette mesure proposée par le ministre de l'Éducation va assécher le vivier de professeurs remplaçants.
14: Si on déploie tous les TZR et qu'on n'en a plus en réserve, eh bien quand il va y avoir un remplacement à faire, on n'aura plus personne pour remplacer. Donc en fait, c'est une annonce en trompe-l'œil. D'une part, on va envoyer des professeurs remplaçants dans une discipline dont on n'a pas besoin dans le lycée. S'il y a un manque de professeurs de mathématiques, mais qu'on envoie un professeur de français, le professeur de français ne va pas aller remplacer les heures de mathématiques manquantes. Et d'autre part, on les envoie pour une durée très très imprévisible, puisque dès qu'il va y avoir un remplacement qui va devoir se faire, eh ben, ce TZR qu'on a mis en lycée pour faire on ne sait pas trop quoi, eh bien, il va devoir repartir aussi vite pour aller remplacer, par exemple, un arrêt maladie dans un collège.
13: Jean-Rémy Girard insiste sur le fait qu'un TZR a des droits. Il peut refuser une affectation dans une matière qui n'est pas la sienne.
1: 19h13 à Ho Chi Minh, la ville du sud du Vietnam qui a accueilli un grand rassemblement d'hommage à d'anciens combattants.
2: Ils étaient plusieurs milliers à se réunir tout à l'heure pour honorer la mémoire de plus de 700 soldats tombés lors de l'offensive du Tet. C'était en 1968, pendant la guerre contre les forces sud-vietnamiennes et américaines. Leurs dépouilles ont été inhumées dans un cimetière militaire en périphérie de la ville. Les plus hauts responsables du parti, mais aussi de l'État et de l'armée, ont assisté à la cérémonie. Yelena Tomic, il s'agit pour le Vietnam de rendre hommage à ces hommes qui ont péri pour l'indépendance et la réunification du pays.
15: Des milliers de personnes se sont massées dès l'aube le long des rues de Ho Chi Minh Ville, chrysanthème blanc à la main, symbole de deuil et de gratitude pour accompagner dernier le cortège funèbre transportant les dépouilles de 731 soldats vers leur dernière demeure. Cette cérémonie s'inscrit dans la campagne nationale des 500 jours et nuits destinée à intensifier la recherche, le regroupement et l'identification des restes des combattants qui reposaient sous un parc de la ville depuis près de 58 ans. Il s'agit principalement des restes des soldats nord-vietnamiens tombés lors d'une offensive majeure de 1968 contre les forces du Sud soutenues par les États-Unis. Bien que cette offensive se soit soldée par un échec militaire important pour l'armée nord-vietnamienne, elle a eu un fort retentissement psychologique aux États-Unis et a profondément influencé la suite du conflit. On estime qu'entre 1945 et 1975, jusqu'à 1,2 million de soldats vietnamiens ont perdu la vie dans les guerres successives contre la France puis les États-Unis. Le gouvernement s'est fixé pour objectif de récupérer 7000 dépouilles d'ici juillet.
16: J'ai pris la liberté de promettre au docteur Müller que vous lui donneriez la recette de votre soufflé à la pomme de terre.
17: Ya, s'il vous plaît.
18: Mais vous savez que c'est un secret professionnel.
19: Oh, je suis ravi entre nous.
18: Bon, alors, pour vous, monsieur le commissaire divisionnaire. Alors voilà.
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18: Je répète, Herr Müller, ich wiederhole. Ein Kilogramm Kartoffeln. Ein Liter Milch. Drei Eier. 90 Gramm Butter. Salz. Und Muskatnuss.
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23: Dans Connaissance par les gouffres, Henri Michaud écrit « Toute drogue modifie vos appuis, l'appui que vous preniez sur vos sens, l'appui que vos sens prenaient sur le monde, l'appui que vous preniez sur votre impression générale d'être, il cède. » Henri Michaud est l'une des inspirations du compositeur Fausto Romitelli quand, en 1998, l'ensemble bruxellois Musique Nouvelle lui passe commande d'une œuvre qu'il intitule « Professeur Bad Trip », en référence directe au personnage de bande dessinée inventé par Gianluca Lerici. L'œuvre est en plein dans le son, qui se veut lui-même loin du son propre des musiques académiques, même si son élaboration est en dialogue avec les questionnements de la musique spectrale qui domine les débats musicaux de l'époque, parallèlement à la composition. Romitelli a laissé une œuvre théorique très précise où il cherche à repenser le spectralisme en voulant réorganiser le timbre sur des critères linguistiques. Pour rentrer en plein dans la matière mentale et sonore de cette œuvre, souvent qualifiée d'iconique, nous avons interrogé l'auteur d'un livre dédié à Professeur Bad Trip, paru aux éditions Contrechamp, le musicologue Luigi Manfrin, dont les propos seront traduits pour Métaclassique par Antonella Vignoli. Et puis, nous pourrons aussi profiter des expertises de deux proches de Romitelli, le musicologue Alessandro Arbo et le réalisateur informatique Laurent Potier qui a travaillé à l'IRCAM avec Romitelli.

0: Les motivations premières, semble-t-il, de Romy Telly sont d'abord politiques. Il pense le compositeur comme un virus qui vient mettre du dysfonctionnement dans ce qu'il appelle la scénographie des bons sentiments, du progrès, de la solidarité, du bien-être. Il cite Pasolini qui parle de génocide culturel. Et vous-même, Luigi Manfrin, vous parlez de McDonaldisation.
1: C'est le rapport politico-social.
2: Oui. En effet,
1: le
2: rapport politico-social avec la réalité politico-sociale, comme l'appelle Romy Telly, est très complexe. Parce que, en fait, ce rapport tient compte d'une sorte d'ambivalence. Parce que Romy Telly était très critique envers l'industrie musicale, c'est-à-dire le fait de contrôler l'écoute, l'esprit des hommes. Mais en même temps, il était attiré par cette production musicale. Donc, en fait, il faudrait commencer par une critique qu'il fait sur une époque, c'est-à-dire, il dit, nous sommes dans un moment crucial au niveau musical, notre sensibilité a changé et nous nous avons dépassé cette sensibilité envers le son harmonique, le son propre. Et notre son naturel est devenu celui qui est reproduit, qui est technologique. Le son sale, filtré, de déchets. Et donc, à l'intérieur de ce monde, la musique populaire qui n'est pas cultivée, en fait, il y a des distances très riche et que et le musicien de musique contemporaine doit tenir compte. Donc il faut tenir compte de toute cette complexité de cet univers extra-musical. En fait, ce n'est pas extra-musical, c'est plutôt extra-cultivé, hein, qui n'est pas une musique cultivée. Parce que en fait, si nous allons creuser, nous pouvons trouver quelque chose de très intéressant pour sortir de ce côté académique où la musique cultivée est tombée. Donc Romy Telly cite Pasolini, justement, qui dit nous sommes en fait devant cette homologation, nous avons plus de dialectes. Et puis, en même temps, cet univers de la musique non cultivée, eh bien, il y a des choses très créatives qu'il faut valoriser et qui peuvent amener le musicien contemporain de sortir de ce son académique. Alors, quand il parle des musiques cultivées, alors Romy Telly parle de Stockhausen et d'autres qui avaient déjà ouvert vers la musique contemporaine. Mais il faut quand même aller au-delà. Donc, en fait, il y a un mouvement dialectique où il fait travailler des sons de déchets, disons, qui permet d'aller contre cette attitude qui est d'homologation. Donc, il y a la critique et il y a aussi des développements à l'intérieur. Et en fait, Romy Telly disait qu'il n'y avait pas beaucoup de sens de faire cette distinction entre musique cultivée et populaire. Il fallait plutôt parler de différence entre écriture et langage.
0: Parce que cette déséparation de la musique académique et de la musique populaire, elle entraîne aussi un certain certain nombre d'ambivalences parce qu'il s'agit de... Enfin, il y a d'un côté ce qu'il appelle le son castré,
2: qui est
0: le son qui est donc celui de l'académie. Et puis, il va le salir. Il dit qu'il faut que les compositeurs se salissent les mains. Mais avec les moyens de la musique industrielle, si je comprends bien.
1: Oui,
2: en fait, oui, parce que Romitelli a introduit, même s'il n'a pas été le premier, parce qu'au fond, si on pense à Murail avec Vampire, donc ça n'a pas été le premier.
1: Il basso elettrico,
2: mais si on pense au basso elettrique, au clavier, et même toutes les citations qui fait Romitelli, eh bien, cela est très intéressant pour la granulosité métallique du son. Mais en même temps, il ne faut pas vraiment penser à l'influence de la musique rock en tant que répertoire, mais c'est tout un intérêt qui va vers le son, le timbre, la matière sonore. Mais en même temps, c'est vrai que sa musique a quand même des citations où, par exemple, Index Metal de Pink Floyd qu'on peut très bien reconnaître. Donc, c'est clair que cela, c'est une évidence. On ne peut pas le nier. Et dans ses interviews en 2000, après la composition de Professeur Petrip, lorsqu'on lui demande quel est son rapport avec la musique populaire, eh bien, Romitelli dit que lui a une attention particulière sur le langage. Les compositeurs est ce le langage qui crée. Et donc, si nous reprenons certains thèmes d'Abramol, il parle de cette distance que le compositeur peut créer, c'est-à-dire les distances esthétiques. C'est-à-dire, il peut agir sur les détails qui l'empêchent de garder cette immédiateté que nous trouvons dans la musique populaire. Et donc, cet aspect qui concerne le langage n'est pas neutre. Par exemple, quand il cite McLuhan qui dit que le moyen, le médium, est langage, est message. Et donc, le langage musical, pour lui, n'est pas seulement un moyen. Donc, Romitelli, en même temps, ne veut pas être défini comme postmoderne. Il veut être considéré comme un compositeur moderne. Et puis, il n'y a rien de plus violent que le langage, il dit. Parce que c'est vrai, le langage peut être, est quelque chose de violent.

0: de la langue verbale sont pourtant ce que l'histoire de la musique absolue n'a pas arrêté d'éloigner l'un de l'autre.
1: Je dois dire que ma première question est déjà bien épineuse, hein, donc, mais j'ai tenté d'y répondre. Alors oui, l'idée d'identifier des critères de pertinence linguistique et syntaxique en travaillant avec la synthèse instrumentale du timbre était effectivement un objectif que Faust s'était fixé lors de son séjour comme compositeur en recherche à l'IRCAM. À cette époque, il a composé par exemple une œuvre comme Méditerranée, où la morphologie spectrale des objets sonores est, au moins en principe, conçue en termes d'articulation syntaxique. Pour Romitel, il s'agissait de créer un système d'opposition, en fait, capable, disons, de différencier les situations sonores qui se succèdent dans le temps. Et donc de faire percevoir en quelque sorte en même temps la cohérence de la succession de ces situations sonores. Derrière, il y a sans doute encore dans cette idée, disons, le modèle de la phonologie. Un peu comme les phonèmes dans la langue parlée, il s'agissait d'identifier dans le discours musical des opérations sur le timbre capables de remplir, disons, cette fonction distinctive et différentielle, donc susceptible de déterminer une séparation entre les éléments, une discontinuité, quelque chose qui rend perceptible, disons, cette discontinuité et en même temps d'assurer en quelque sorte leur liaison, donc la logique qui les tient ensemble. Alors, est-ce que sa musique a réussi effectivement à réaliser cet objectif? Ben, je pense que c'est essentiellement à l'auditeur de le dire. Ça, c'était en tout cas, disons, les intentions qu'il avait eues au moment où il a élaboré les premières compositions à l'IRCAM. Rien n'était plus important pour lui à cette époque que de rendre perceptible, de rendre audible à la fois les discontinuités et la cohérence dans lesquelles elles s'inscrivent.
0: Vous avez fait l'index de ces titres. Qu'est-ce qu'il révèle que son projet musical était en même temps un projet littéraire?
1: Ce que révèle le titre, avant tout, je pense que Romitel y invitait un peu l'auditeur à voyager avec l'imagination vers des univers littéraires, parfois artistiques. Je pense à Francis Bacon, mais au plus généralement symbolique, on pourrait dire. Mais c'est un voyage qui, pour lui, je pense, ne devait pas prendre des allures trop intellectuelles. Et, il ne s'agissait pas de reconnaître quelque part l'œuvre littéraire qui se cache derrière un morceau, pas du tout, c'est pas ça. C'est plutôt, pour ainsi dire, l'idée de s'ouvrir à un monde, comment dire, un espace imaginaire. Et la graphique underground de Gianluca Lerici joue justement ces rôles. Elle nous oriente vers un certain imaginaire. Et voilà sa fonction. Je n'irai pas plus loin, mais je pense que c'est déjà important.

0: que vous pensez le lien entre le projet compositionnel et puis les contours narratifs qu'il prend dans la matière musicale qui en ressort, puisque effectivement quand on écoute le début de la leçon 1, on sent que ça veut raconter une histoire, quand bien même ça se fout un peu des modalités figuratives pour ce faire, et il est clair que ça n'a pas peur de faire comme si ça racontait une histoire quand même.
1: Personnellement, je vois les projets compositionnels des professeurs Bartrip comme une sorte d'aboutissement, hein, d'un long parcours.

0: qui passe par un certain nombre de compositions précédentes, telles que Cupio di Solvi, par exemple, Lost, ou les Domeniche à la périphérie de l'Impero. On assiste dans cette composition à la réutilisation des matériaux et des gestes compositionnels qui cependant sont inscrits dans un plan formel plus mûr, hein, quelque part, plus réfléchi. Donc la narration concerne ici une sorte de voyage halluciné dans lequel l'auditeur se trouve impliqué. Bah, c'est une histoire certes, mais une histoire non linéaire, justement. Au contraire, elle est faite de déviations, irruptions, surprises, parfois interrogations, explosions, même dépressions, mystères. Voilà l'histoire que on pourrait éventuellement, comme dire, imaginer derrière cette composition.
1: Comment il recourt aux techniques du spectralisme à titre quasiment exploratoire, puisque son propos reste narratif, en fait?
0: Je ne sais pas si je comprends bien ces questions, mais car je ne sais pas bien en quel sens, en fait, la musique serait assimilée à la parole, ou disons à cette parole proto-articulée. Dans la musique, il y a certes parfois la voix qui prononce des textes et des paroles. Mais l'écriture vocale, justement, a constitué pour Fausto un problème. Non pas tant à cause des paroles, à vrai dire, mais parce qu'il devait trouver une manière de l'intégrer à une écriture qui était principalement, au moins, axée sur la synthèse instrumentale. Les paroles d'un Index of Metals, par exemple, ne composent pas un discours linéaire. Le texte qui a été choisi de Kenka Lejkovic est fait, il le disait lui-même, d'une matière linguistique hybride, visqueuse, semblable à celle que, où se débat l'héroïne de cette sorte de drame intemporel, qui était inspiré en fait d'un tableau de Liechtenstein, la Drawing Girl. Et quant aux paroles du titre, elles ne sont qu'une sollicitation pour l'imagination, encore une fois. Elles nous invitent parfois à adopter une certaine attitude d'écoute, je pense, comme dans Professeur Bathrip. Et s'il y a un propos narratif, je pense que oui. Même s'il s'agit en quelque sorte d'une narration qui met en difficulté l'idée d'un processus, d'un simple processus ou d'un déroulement temporel linéaire. Et c'est comme s'il s'agissait au contraire de produire une fissure verticale dans le temps, hein, de les remplir d'énigmes et qui sont souvent sans solution.
1: Parce qu'il y a bien l'assimilation de la musique à une parole, mais reste à savoir alors à quel niveau il place cette assimilation, parce que c'est une parole proto-articulée, mais qui fantasme l'articulation de son entrée dans l'articulation.
0: Je crois que Romitel nous a suggéré quelques pistes pour répondre à cette question. S'il s'agit des trois morceaux, c'est déjà par une analogie formelle, si on veut, avec une des sources inspiratrices de ce cycle. Ils sont les trois études pour un autoportrait des années 70 de Francis Bacon. Alors, dans cette œuvre, chaque tableau constitue effectivement une variation, on pourrait dire par déformation, du précédent. Ainsi, donc, dans les triptyques de Romitelli, chaque leçon entretient des liaisons avec la précédente, comme le faisait remarquer lui-même. Je cite de son texte, du texte qu'il avait écrit pour présenter cette œuvre. Le même matériau, disait Romitelli, est travaillé trois fois dans une sorte de rituel énigmatique et violent. Voilà sa citation. Quant au fait qu'il s'agit des leçons, je pense que là se manifeste parfaitement le côté ironique de la personnalité de Fausto. Et il s'agit de mettre en œuvre l'écriture la plus rigoureuse, bien sûr, est calculée, résultat d'une formation au sommet de l'Académie musicale en Europe, pour le détourner entièrement. Voilà. Il voulait organiser, comme il le disait, les excès d'une écriture hypertrophique. Ce sont justement ce qu'il appelait les enseignements discutables du professeur Bad Trip, un professeur qui disait à Romitelli aime les rocks psychédéliques et la techno, et donc les utilise pour retrouver quelque part l'énergie, cette énergie que la musique contemporaine lui semblait avoir perdue.
1: Alessandro Arbo, vous avez également regardé l'exemplaire de Romitelli du livre de Dufour, Musique, Pouvoir, Écriture, qui est un recueil d'articles dont Romitelli retient notamment la mémoire créatrice, où il est question de symbolisation critique de l'expérience. Est-ce que ça irait jusqu'à lui donner la sensation que la composition musicale consiste à sculpter la vie affective ?
0: Fausto m'avait donné les photocopies de ses livres, en effet. Et oui, certainement, son activité de compositeur plongeait ses racines dans son vécu émotionnel, on pourrait dire. Mais en même temps, ce vécu n'avait rien d'intimiste, si on veut, ou d'affectif dans le sens personnel. Ce qui lui intéressait, c'était, pour le dire vraiment en des mots, non les fonds, de son ego, mais plutôt le monde extérieur, justement, le monde dans lequel il vivait. Donc, en un sens, on pourrait dire que sa musique manifeste ses réactions face à ces mondes, ou à certains de ces phénomènes. Quelque part, la violence médiatique, les mille formes d'homologation qui s'imposent dans la société contemporaine. Fausto parlait bien plus souvent d'autres écrivains, d'autres styles. Je me souviens, il avait toujours en tête Bataille, par exemple, Celan, Choran, mais aussi Kafka, par exemple, ou Michaud, bien entendu. La peinture, le cinéma entrait aussi régulièrement dans ses discours. Je me souviens, par exemple, d'avoir visité avec lui une exposition à Paris qui l'avait énormément touché. C'était l'exposition d'un peintre qui s'appelle Zoran Muzic. Et c'était une de ses références après, auxquelles il revenait. Peut-être pas dans les discours écrits, mais il m'en a parlé plusieurs fois.
2: Alors, Romitelli disait, l'objet n'est pas isolé, on peut le construire par synthèse spectrale ou bien par logique combinatoire. Il faisait une distinction entre les catégories et les agrégations. Et donc, il parlait des transitions. Et il faisait cette distinction entre la mutation. Mais c'était difficile de voir comme on pouvait mettre en relation, c'est-à-dire arriver en syntaxe, ce qui parlait unité phonétique. De cette réflexion. Alors, cela en passant par la sémiotique, en passant aussi par la lecture di Umberto Eco, par esempio, e la lecture importante était aussi Roland Barthes.
3: Dove allora il singolo oggetto non
2: où
3: era più
2: le seul objet n'était pas seulement de quelque chose qui avait été construit au niveau musical, mais avait aussi une symbolique, c'est-à-dire on pouvait retrouver dans l'objet les résonances du vécu. Et Romitelli écrit deux textes sur cela. Le premier, La pertinence du timbre, où il réfléchit sur le langage, la formation de l'objet,
3: spettrale,
2: la synthèse spectrale, il essaie de faire rencontrer dans sa formation le spectralisme avec des techniques sérielles promues par Donatoni. Mais cela a amené un peu un formalisme qui ne voulait pas, une réflexion abstraite du langage. Il ne la voulait pas. Et donc, il cherchait toujours de trouver une signification des vécus lorsqu'on parle des mimesis. Cela était possible justement aussi avec la lecture de Proust, en faisant cette comparaison entre les objets et Proust. Donc, ça devient une architecture du souvenir. Mais finalement, quand il se parle de vécu, Romitelli pense aussi au vécu musical. Et c'est là qu'on peut élaborer l'idée des métaphores. Et la métaphore n'est pas seulement une signification sémiologique, parce qu'on pense au processus de contresigne. Et donc, c'est quelque chose qui touche tout le discours musical. Et donc, il touche tout l'ensemble, un sens génétique de la métaphore qui touche tout le processus de composition. Et en même temps, il y a aussi une chromatisation. C'est-à-dire, il faut créer cette narration, mais cette narration doit déboucher dans quelque chose qui ne l'est pas. C'est pour ça qu'il commence à penser à une anti-narration de son discours musical. Et tout cela à partir de ses objets. Et donc, moi, j'ai fait une analyse lorsque j'ai analysé Bedprint. J'ai réfléchi sur comment les objets sont constitués et après, comment cette narration qui est anti-narration permet à faire dialoguer ces objets. Et cela avec des lectures et relectures de la composition de ces objets. Mais cela toujours en créant des dysfonctionnalités, des interruptions, etc.
1: Parce que vous partez du travail du musicologue Nicolas Morose qui a regardé les esquisses du professeur Bedprint et qui a pu montrer que justement ces objets constitutifs étaient nommés dans un vocabulaire assez consacré, mais aussi travaillés dans leur agencement avec des principes quasi académiques de musique toute classique pour le coup.
3: Sì, Romitelli comunque ha sempre detto di essere un compositore.
2: Romitelli ha toujours dit qu'il était un compositeur traditionnel. L'écriture a toujours été au centre de sa réflexion. Mais lorsqu'on parle d'objets, il ne faut pas oublier que à cette époque a été composé Vortex Temporum. Et je voudrais raconter une anecdote, parce que moi je connaissais très bien Grisier des années 70, et un jour j'ai rencontré Romitelli, il m'avait dit qu'il n'a jamais été très convaincu de ce qui avait composé Grisier, mais lorsqu'il avait écouté Vortex Tempo, il avait été très frappé par cela. Et maintenant, je peux, avec la connaissance d'aujourd'hui, que finalement, cette rencontre avait été très importante pour Romitelli, parce que Griset spécifie des objets précis qui sont par la suite travaillés, constitués dans Vortex Tempo. Donc, il y a une ressemblance. En fait, il parle de la conception du temps, mais ne parle pas des baleines, etc. Mais le fait de prendre des objets, les déformer, les reprendre, est une idée très semblable. Et donc, que Romitelli s'appropriait de cette idée, mais et c'est pour ça que l'étude de Moros a confirmé cela. Et donc, à partir de cette étude, c'était une base pour moi pour analyser après Bad Trip 1, 2 et 3.

0: Sauf que j'ai l'impression que entre Griset et Romitelli, il n'y a pas le même rapport à l'hallucination. Comme si la grande différence entre les deux, c'était la mescaline.
1: Bah, penso che alla fine avessero anche delle poetiche musicali.
2: Beh, je pense qu'ils avaient quand même des poétiques musicales différentes. Hein.
1: Riguardo all'uso della mescalina,
2: et par rapport à l'utilisation de la mescaline, attention, il s'agit d'un jeu littéraire, celui de Romitelli, parce que Romitelli était attiré par l'écriture de Michaud.
1: Et
2: nous savons très bien que Romitelli n'utilisait pas des drogues, sûrement pas, mais il est attiré d'un point de vue intellectuel par cela. Et pourquoi? Parce que l'hallucination, qu'est-ce que c'est? Eh bien, il s'agit d'une opération de perceptive, de perception, et donc cela permet de travailler sur la perception musicale. Et donc, c'est vrai si, lorsqu'on parle de musique contemporaine bien écrite, on peut après créer cette destruction, cette déviation. C'est là le rapport.

0: Laurent Potier, vous nous recevez à l'université Jean Monnet. Il se trouve qu'il y a quelques années, vous avez travaillé avec Fausto Romitelli à l'IRCAM pour travailler sur une pièce en transe. Vous y étiez réalisateur informatique et vous le mettiez donc à sa disposition. Quels outils, ou plutôt comment est-ce que lui les choisissait en fonction de ce que vous pouviez lui proposer?
1: Alors, en fait, j'ai commencé à travailler sur Fausto Romitelli un peu avant cette création. En 92, j'ai passé un DEA de musique et musicologie sous la direction d'Hugues Dufour à l'HESS et à l'IRCAM. J'ai fait mon mémoire sur une œuvre de Fausto Romitelli et sur une de Marco Stroppa. Donc j'avais étudié ces deux compositeurs qui avaient fait le cursus IRCAM juste l'année précédente et qui avaient la particularité de travailler sur les mêmes outils, mais d'une façon très différente. Ils travaillaient tous les deux en utilisant le langage Lisp, qui leur permettait de contrôler la synthèse sonore réalisée avec le programme Seasound.
0: Alors peut-être qu'on peut d'abord préciser ce que c'est que Lisp et ce que ça permet.
1: Alors, Lisp, c'est un langage de programmation qui est un des plus anciens langages de programmation puisqu'il a été développé dans les années 50 et il continue aujourd'hui à être utilisé, notamment pour la composition assistée par ordinateur, composition musicale assistée par ordinateur. C'est un langage qui a l'avantage d'être interpréter directement, c'est-à-dire qu'on peut écrire une fonction et voir son résultat instantanément. L'objectif, c'est un langage qui est utilisé pour produire des symboles, pour produire des notes, pour produire des rythmes, des données. Le langage Lisp, Fausto Romitelli au départ l'utilisait tel quel, et puis dans le courant des années 90, il a donné lieu à un nouveau programme, le programme de CAO de l'IRCAM, qui s'appelait Patchwork, qui est devenu un programme graphique.

0: Mais alors, vous, quand vous écoutez une pièce comme en transe, à quoi est-ce que vous reconnaissez à l'oreille qu'il a utilisé un outil comme la CAO ?
1: Alors, ce que lui apporte la CAO, c'est, enfin, il l'utilise surtout pour générer des structures, des processus harmoniques. Et ça se fait dans la lignée de la musique spectrale. Par exemple, les outils de la CAO comme Patchwork sont nés principalement de l'intérêt des musiciens spectraux comme Dufour, Murail, pour créer des structures harmoniques par le calcul. Donc, un des exemples de ce que fait Fausto Romitelli pour ses structures harmoniques, par exemple, donc la musique spectrale, c'est la notion de spectre. Donc il prend une fondamentale, normalement un spectre harmonique, on va avoir des notes, des fréquences dont les fréquences sont toutes multiples. Et lui, il utilise une formule qui déforme ces spectres, donc il crée des spectres distordus, compressés ou étirés par le calcul. Donc il y a différentes formules qu'il peut utiliser. Par exemple, Tristan Murail a utilisé la formule de la synthèse FM comme modèle. Lui, il utilise des fonctions logarithmiques ou exponentielles pour étirer ces spectres. Une des applications de la CAO, c'est construire des progressions harmoniques par le calcul. Et puis l'autre application, c'est faire de la synthèse sonore. Et ça, c'est un des domaines dans lequel Fausto Romitelli a beaucoup expérimenté. Donc, en combinant le langage Lisp d'un côté et le langage Sisand. Donc, Sisand, c'est un langage pour faire la synthèse sonore qui a été développé au MIT à partir de 1982 par Barry Verco, mais qui résulte des premiers programmes de synthèse sonore qui avaient été établis par Max Matthews à partir des années 50. Donc il y a une histoire assez longue de ce langage.
0: Parce que quand on lit le livre Professeur Bad Trip de Luigi Manfrini, on comprend bien que dans son rapport aux outils, Romitelli, il n'est pas tant que ça en position de bidouilleur ou juste d'explorer les possibilités ou les consommer que lui donnent les logiciels. Il est dans une recherche, notamment, il veut la pertinence du timbre, pour reprendre le titre d'un de ses articles. C'est-à-dire qu'il va chercher des lieux de congruence dans les résultats que ces outils peuvent lui donner.
1: Oui, c'est-à-dire que c'est effectivement, il va très loin et il maîtrise. Donc, une des caractéristiques du langage Lisp, c'est que c'est un langage qui est accessible assez facilement et que les compositeurs ont pas mal de facilité à appréhender. Et donc, il a écrit des centaines, voire des milliers de lignes de code autour du langage Lisp. Et par exemple, j'ai donné l'exemple des distorsions harmoniques, mais il a travaillé aussi beaucoup sur les interpolations de hauteur, par exemple.
0: Donc, c'est quoi des interpolations de hauteur?
1: C'est-à-dire prendre deux accords, ouais. Et puis créer une trajectoire. Donc chacune des notes de l'accord de départ va se diriger vers les notes de l'accord d'arrivée. Et donc on crée des
0: paliers,
1: des accords intermédiaires qui sont, voilà, c'est un changement d'échelle. On passe d'un accord A vers un accord B en créant des positions intermédiaires qui...
0: Une espèce de morphing harmonique.
1: Oui, c'est ça, oui.
0: Ouais. Tout à fait, oui. Mais alors, en quoi il avait besoin de vous ?
1: Alors, il avait besoin de moi. On a travaillé pendant 6 mois. Hein. Ça a commencé en janvier 1995. Et j'ai travaillé 6 mois à plein temps sur sa pièce. On se voyait une fois par semaine, tous les lundis. Et à chaque fois, il m'indiquait le type de son qu'il voulait que je produise. Il me donnait souvent des listes d'accords. Moi, je produisais avec Patchwork et Sisand des fichiers audio par synthèse, en essayant de me rapprocher de ce que je comprenais, de ce qu'il voulait entendre. Donc, lundi d'après, je lui faisais écouter les sons que j'avais produits. Et puis, il disait, voilà, il faudrait essayer d'enrichir ça, créer plus de modulation.
0: Mais quand vous le voyez tous les lundis, ça voulait dire qu'il avançait sur la partie pour orchestre parallèlement ?
1: Voilà, c'est ouais. Tout à fait ça, oui.
0: Ouais. Et alors, le fait que ça s'appelle N-Trance, que ça convoque aussi la trance, qui est un principe d'hallucination qui soit opératoire, ça se traduisait comment dans le travail hebdomadaire avec lui ?
1: Ça se traduit dans la musique principalement par la voix. La voix de la soprano, sur les parties chantées. La soprano avait deux micros. un micro avec un son non traité, et puis un autre micro avec des effets de réverbération, d'écho. C'était principalement la voix qui essaie de transparaître ces effets de transe.
0: D'accord.
1: Et après, l'autre effet de transe, c'est la distorsion de ces accords, qui effectivement partent d'accords plus ou moins harmoniques, classiques, et qui parfois donc deviennent des accords très compressés, donc qui produisent des structures un peu granulaires.
0: Mais est-ce que vous diriez que sa façon de distordre les accords est d'une poétique spécifique, si on devait la comparer à celle de Dufour, de Muraille, des Spectraux ?
1: Alors, ce qui les différencie, entre autres des Spectraux, c'est qu'il intrigue beaucoup plus le bruit. Donc on a des sons...
0: Parce qu'il a la préoccupation du son sale.
1: Voilà.
0: Il veut sortir de la propreté sonore académique.
1: Voilà, les Spectraux, ils explorent le spectre.
0: Ils restent propres.
1: Et on entend, voilà, après ça a changé. Hein, c'est-à-dire que Tristan Muraille aussi, dans des œuvres plus tardives, dans les années 2000, a travaillé aussi beaucoup sur le bruit, mais c'était nettement plus tard.
0: Ouais. Et vous voulez dire que lui, dès 96, il est très clair avec ça, quoi.
1: Oui.
0: Et comment il le fait, techniquement ?
1: Il y a des sons de basse électrique, il y a aussi des sons de guitare électrique dans cette pièce, qui sont joués tels quels, avec une forte saturation. La contrebasse, par moments, joue aussi des rythmes qui se rapprochent de ce qu'on peut entendre dans la musique rock, par exemple. Donc il y a ce mélange de différentes cultures qui sont assez caractéristiques de sa musique dans trance et dans d'autres pièces, hein, parce qu'il a toujours été très intéressé par le travail sur le son qui est fait dans les musiques actuelles, notamment dans le rock progressif, dans le rock dur, plus dur, etc.
0: Et ça, c'est un des seuls, dans les années 90, à l'IRCAM, à introduire dans ses pièces des sonorités de cet autre monde musical-là ?
1: Ça a été le premier, oui. Enfin, moi, pendant de 92 à 96, où j'étais à l'IRCAM, j'ai assisté à tous les concerts qui pouvaient s'y dérouler. Et c'était le seul à utiliser vraiment des... Enfin, moi, je venais... pour ma part, plutôt des musiques actuelles, musiques populaires à cette époque-là.
0: Oui, donc ça vous allait bien, quoi.
1: Et oui. C'est vrai que c'est pas pour rien que c'est moi qui étais désigné comme rime sur cette pièce-là.
0: Vous voulez dire que par ailleurs, il y avait des résistances ?
1: C'est pas des résistances, c'était que c'était un domaine inconnu des autres compositeurs, et donc qui n'était pas du tout pratiqué.
0: Oui.
1: Enfin, de toute façon, la musique actuelle était une musique qu'il fallait...
0: Tenue à distance.
1: Tenir à distance, oui. Par exemple, de son bruité, c'est des cymbales jouées avec un archet, une autre guitare électrique saturée. Et le croisement entre les deux. Voilà, donc ça c'est des exemples de sons qu'on retrouve beaucoup dans les productions de Fausto Romitelli. Le son de guitare, c'est une note qui est dans la pièce et jouée à un moment donné toute seule, sur lequel va se greffer la basse, la contrebasse qui joue un rythme binaire. Et après, l'orchestre rentre... pour accompagner tout ça, donc il y a une partie comme ça de la pièce. On est dans un autre monde complètement. La pièce a été rejouée à plusieurs reprises. Et dans les différentes reprises qui ont été faites, cette note disparaît complètement.
0: Et comment ça se fait ?
1: Alors ça se fait...
0: Parce qu'elle est dans la partie électronique, elle ne devrait pas bouger normalement.
1: Non, parce que dans la partie électronique, il y a plusieurs choses. Il y a des sons enregistrés, et puis il y a un échantillonneur... avec un musicien qui joue d'un clavier et qui doit déclencher et jouer certains sons.
0: Ouais.
1: En fait, il y a une version de la partition sur laquelle il y a une erreur, et au lieu que la note soit tenue, elle apparaît avec un... comme si elle était pointée, comme si elle était piquée, donc elle disparaît tout de suite, et elle est mixée... Enfin, c'est surtout une question de mixage, en fait. C'est-à-dire qu'en concert, en tout cas lors de la création... Ce son-là, quand il arrive, il dépasse l'orchestre. Enfin, l'orchestre se tait, il y a cette note-là qui arrive toute seule, la basse qui arrive ensuite, et l'orchestre joue au même niveau que cette note-là. Et dans les versions ultérieures, l'orchestre joue... Enfin, la basse, du coup, commence à jouer toute seule, sans qu'on comprenne vraiment pourquoi, puisqu'il n'y a pas ce support sonore très, très fort, très, très intense. Et quand l'orchestre arrive, ben, on n'est plus du tout dans les mêmes... Et bon, ça, c'était après la mort de Romitelli. Il y a eu plusieurs recréations de la pièce. Et ça fait... D'ailleurs, je peux vous faire écouter ça. Je crois que je l'ai mis, cet exemple-là. La version 96, la version 2005...

0: cette note de guitare électrique, elle est au même niveau que l'orchestre, on l'entend bien. Et ensuite, la version de 2005.
1: Il manque la guitare, c'est ça ?
0: Il manque la guitare. Elle a été rejouée ultérieurement, je l'ai écoutée à l'IRCAM, je ne sais plus en quelle année, enfin, il y a 2-3 ans. Et pareil, là, c'est une question de mixage aussi, c'est-à-dire que les ingénieurs du son n'ont pas l'habitude de voir un son électronique comme ça à un tel niveau. C'est...
1: Ah oui, d'accord, ça veut dire que toute la force de saturation que pouvait avoir en 30, ça a disparu dans les interprétations récentes.
0: Voilà, c'est exactement ça, oui.
2: Si Romy Telly avait pu vivre davantage, est-ce que vous pensez qu'il aurait été dans le mouvement des saturationnistes ?
3: Beh, sicuramente i saturisti hanno preso Romy Telly come punto di riferimento.
4: Oui, bien sûr, les saturationnistes ont pris Romy Telly come point de repère.
3: Sicuramente
4: c'est vrai que...
3: Come d'altra parte gli spettrali, sono i spettralisti, questo sicuramente.
4: Parce que également les spettralistes. C'est difficile de dire ce qu'il aurait fait, évidemment, c'est très difficile de prévoir. J'aimerais bien dire oui, mais parce qu'il y a beaucoup d'éléments qui ouvrent à cette possibilité.
3: Qui sait,
4: il voulait écrire une œuvre sur Bataille, histoire de... Donc, qui sait? Et Jean-Luc Millier
3: dit
4: qu'il avait pensé à... aveva pensato a che cosa come uno spazio chiuso?
3: Aveva pensato ad uno spazio chiuso, tipo un hangar, dove...
4: Sì, ma si è riferito a qualcosa, a che cosa?
3: A Index of Metal.
4: Il avait pensé à Index of Metal comme un espace fermé, clos.
3: In cui, diciamo, proprio
4: où
3: comprimere l'ascoltatore,
4: où il pouvait compresser celui qui écoute.
3: Così, diciamo, si dice, no, di questa cosa di,
4: c'est
3: di
4: ce che l'on dit. Je n'ai pas de documents précis pour affirmer cela.
1: Alessandro Arbo, je me suis demandé dans quelle mesure votre texte « Résonance et anamorphose » aurait pas pu s'intituler « Spectralisme et alchimie ».
5: Vous devriez peut-être m'expliquer ce que vous entendez par alchimie. Mais que dire ? Les deux termes qualifient certainement une manière romitélienne de faire de la musique. Spectralisme et alchimie sont pertinents, sans doute, mais sont tous les deux, il me semble, du côté de la poétique, alors que le parcours de Romy Telly suggère de regarder aussi du côté de l'auditeur ou du spectateur. Je dois dire qu'avec l'idée de résonance, je ne pensais pas seulement au phénomène acoustique, je voulais évoquer aussi une notion qui fait son apparition dans un de ses brefs écrits. Donc, en quelque sorte, non seulement sa musique, mais quelque chose de son idée d'entrer en résonance avec le vécu, justement, de mobiliser la sensibilité et même la corporité de l'auditeur. Quant à l'anamorphose, le terme signale l'importance d'explorer des formes musicales modifiées, altérées, mais aussi, en quelque sorte, encore une fois, la perception altérée de ces formes.
1: Et puis alors, quand on regarde la bibliothèque de Romy Telly, il y a aussi Robert Cogan, d'où lui vient l'idée d'une pertinence linguistique de la synthèse du timbre. Comme il plaide pour une musique plus énigmatique qu'intelligible, c'est presque comme si sa logique de fabrication était sertie par un fantasme d'alchimie, non ?
5: C'est quelque chose de ce genre. En tout cas, pour Romy Telly, tout devait impérativement passer par les sons et l'exploration de la matière sonore. Une matière qu'il s'agissait de sculpter, de modeler, de former, plier, projeter, attaquer. Rien ne devait rester inerte.
4: Mais lorsqu'on parle de Kogan, eh bien Kogan est intéressant concernant l'image du son. Et les spectralistes avaient déjà souligné l'importance de la scénographie, grisée, muraille, ils en avaient parlé. Donc, ce livre a été très important pour Romitelli pour se faire une idée du son à partir de la nouvelle conception du son, comme les écrits de Dufour d'ailleurs. Donc ce serait intéressant de voir un autre aspect de la conception métaphorique. Il avait été publié un livre très important sur les timbres de la métaphore.
3: In questo caso, un aspetto
4: on parlait d'un aspect scientifique de la notion de métaphore.
3: Ecco, quindi, in qualche modo, Romitelli
4: et donc, Romitelli associe cet aspect poétique de la métaphore et aussi cet aspect qui est plus cognitif, c'est-à-dire des modèles qui permettent d'analyser le son. Et qui permettent aussi de renouveler l'écriture musicale. Moi, j'ai tenté de partir de la théorie de la morphologie spectrale pour voir comment Romitelli était très rigoureux sur ses réflexions sur le langage et de ses objets, comment lui utiliser techniques spectrales, relation des spectres, la modulation des fréquences, et en même temps, il mettait en relation des technique combinatoire qui a été héritée de Franco Donatoni. Et en même temps, cela est possible justement grâce au programme Patchwork, car c'est là où on trouve cette matrice importante. Donc, il y a cette idée de métaphore étant comme une construction du son au lieu de la de composer par les sons. Et donc, c'est un peu une matrice proustienne, mais toujours antinarrative. Et cela nous permet aussi d'aller au-delà de la métaphore, parce qu'il pense aussi à la dimension corporelle. Donc, on pourrait dire que Romitelli paraît habiter les sons tout en restant distant.
1: Et alors, triper, c'est halluciner sans pour autant planer?
5: C'est curieux, c'est sans doute ainsi. Je pense que ce qui intéressait le plus à Romitelli, c'était le fait qu'avec l'hallucination, nous sommes face à des manières non conventionnelles de voir et d'entendre. Et donc, les tripes hallucinées n'est pas quelque part un but en soi. Hein. Donc, c'est plutôt un moyen, une sorte de moyen pour entrer dans des labyrinthes, disons, les labyrinthes d'une perception altérée, où les choses nous apparaissent différentes, mais justement non consommées par les habitudes, et donc riches en mystère, en surprise, en découverte.
3: Diciamo che allora anche qui il discorso non è semplice,
4: perché
3: Romitelli aveva un
4: Romitelli
3: forte senso ironico,
4: avait une forte ironie, sens de l'ironie. Et donc, lorsqu'il parlait des drogues, du fait de planer, il était très ironique.
3: Donc,
4: l'idée d'avoir un public de personnes qui planent l'aurait sûrement amusé beaucoup. Mais moi, j'ai fait une lecture très personnelle. Et
3: Gilles Deleuze, dans ses écrits de philosophie, a
4: par exemple, Gilles Deleuze parle des personnages conceptuels qui sont un peu comme des personnages, des figures qui développent des idées. Et alors, celui qui plane pour être le personnage conceptuel esthétique de Romitelli, c'est-à-dire une sorte d'image intermédiaire qui alimente sa fantaisie, nourrit sa fantaisie créatrice. Donc oui, un personnage qui peut l'accompagner.
3: Et qui, en quelque modo, alimente la sua scrittura, così, quindi...
4: et qui peut nourrir son écriture.

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0: conseiller t'occuper. 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Il a de moins en moins de temps à mesure qu'il fait des inventions pour en gagner. Beethoven.
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0: Il est 17h à Paris, 15h en temps universel. Et c'est l'heure du journal présenté par Charlotte de Rouen. Bonjour Charlotte.
1: Bonjour Anne-Cécile, bonjour à tous. L'Ukraine déplore de ne pas avoir été avertie par son allié américain des frappes russes la nuit dernière. La Russie qui a de nouveau lancé un barrage de missiles et de drones à travers le pays et notamment sa capitale Kiev. En Éthiopie, l'armée fédérale reprend le contrôle de la ville frontalière de Zambèze où des troupes érythréennes étaient positionnées. Les forces éthiopiennes maîtrisent donc désormais l'importante axe routier qui va de la capitale Addis Abeba jusqu'au Tigré et à la frontière. En France, un peu moins de 200 lycées toujours fermés ce mercredi. C'est près de 4% des établissements selon le ministère de l'Éducation nationale. La mobilisation se poursuit au lendemain d'une grande journée d'action. La Russie a de nouveau lancé un barrage de missiles aujourd'hui contre l'Ukraine. Des frappes qui ont fait au moins 6 morts la nuit dernière et 6 autres ce matin aujourd'hui à Loutsk dans l'ouest du pays. Moscou qui a essentiellement ciblé les infrastructures énergétiques de la capitale ukrainienne. Ce qui fait dire à Volodymyr Zelensky que la Russie méprise les États-Unis car Donald Trump avait justement annoncé un cessez-le-feu sur les sites énergétiques. Le président ukrainien qui déplore également de ne pas avoir été averti par ses alliés occidentaux et particulièrement américains. Les explications de Benoît Gross.
2: Les déclarations sont contradictoires. D'un côté, Volodymyr Zelensky affirme que l'Ukraine ne reçoit plus depuis 2 jours les alertes lors des lancements de missiles russes, des renseignements qui sont fournis par les alliés occidentaux, essentiellement des États-Unis. Mais Washington assure de son côté que rien n'a changé dans le partage d'informations et Bruxelles indique ne pas être au courant. Autre mauvaise nouvelle pour l'Ukraine, un conseiller de Volodymyr Zelensky assure que Starlink, l'entreprise d'Elon Musk, a réduit ses opérations la nuit dernière. C'est un coup dur pour l'armée ukrainienne qui utilise ce réseau satellitaire sur le front pour communiquer, mais surtout pour piloter et intercepter des drones. Et si Starlink limite la puissance de son réseau, les conséquences sur le terrain sont importantes pour Johan Michel, chercheur à l'Institut d'études de stratégie et de défense.
3: Les systèmes Starlink commencent à perdre en connectivité à partir d'une certaine vitesse. Donc si l'objet qui porte le Starlink dépasse une certaine vitesse, par exemple un drone, eh bien, la connexion se perdrait.
2: Ce qui veut dire qu'ils ne peuvent plus intercepter les drones russes et que leurs frappes sont entravées. À noter que les communications entre militaires continuent et pour l'instant, ni Starlink ni Elon Musk n'ont donné d'explication à cette baisse.
0: Benoît Gross et le président ukrainien Volodymyr Zelensky est reçu ce mercredi par le premier ministre britannique Andy Burnham qui peu avant la rencontre a dit vouloir tenter de réparer les liens avec Donald Trump. En Allemagne, le procès d'un ancien officier ukrainien accusé de sabotage s'est ouvert ce matin. L'homme est soupçonné d'avoir organisé la spectaculaire opération qui avait endommagé les conduits du gazoduc Nord Stream en mer Baltique. C'est par ce gazoduc que l'Allemagne a été approvisionnée pendant des années en gaz russe bon marché. Cet homme est accusé de complicité de crimes de guerre pour avoir attaqué avec des moyens militaires des infrastructures civiles. Au Moyen-Orient, les rebelles yéménites Houthis revendiquent des attaques contre des infrastructures énergétiques saoudiennes et l'aéroport de la capitale, Riyad. Les autorités saoudiennes, elles, font état d'une frappe contre un site pétrolier près de Sanaa, la capitale du Yémen aux mains des rebelles. Au Yémen, les hôpitaux sont débordés, alerte la Croix-Rouge, les victimes affluent, les services de santé atteignent leurs limites. Les combats ne connaissent aucun répit et la situation humanitaire est alarmante. Plus de 18 millions de personnes sont confrontées à une insécurité alimentaire et En Éthiopie, l'armée fédérale reprend le contrôle de la ville frontalière de Zambèze où les troupes érythréennes étaient positionnées. Pour rappel, depuis une semaine, l'armée éthiopienne a lancé une contre-offensive contre les rebelles tigréens dans le nord du pays et repris le contrôle de plusieurs villes des mains du TPLF. L'armée éthiopienne qui a aussi repoussé par la même occasion les troupes érythréennes qui étaient entrées en territoire éthiopien. Il s'agit là d'un important développement, Alexandra Branjon.
4: Zambèze, important poste frontalier entre les deux pays. Selon plusieurs observateurs, l'armée éthiopienne qui remontait ces derniers jours vers le nord du pays a atteint Zambèze hier mardi. Les troupes érythréennes, qui s'y étaient positionnées depuis vendredi dernier, s'étaient déjà retirées, selon l'organisation ACLED, qui analyse les conflits. Cela ne veut pas dire qu'il n'y a plus de troupes érythréennes en Éthiopie. Selon des sources sécuritaires, Asmara a déployé entre 5 000 et 8 000 soldats au Tigré. Mais ces troupes ne sont plus sur cet important axe routier qui va de la capitale éthiopienne à Mekele, capitale du Tigré, jusqu'à la frontière avec l'Érythrée. Addis Abeba accuse l'Érythrée d'avoir pénétré sur plus de 60 km sur son territoire, ce que nie Asmara. L'armée éthiopienne va-t-elle s'arrêter à la frontière en position défensive ou va-t-elle utiliser ce qu'elle perçoit comme une agression pour pénétrer en territoire érythréen, sachant qu'Addis Abeba souhaite un accès à la mer Rouge qui passe forcément par l'Érythrée, Djibouti ou la Somalie.
0: Alexandra Branjon, et ailleurs au Tigré, l'armée a repris plusieurs villes qui étaient aux mains des rebelles du TPLF. L'ambassadrice des États-Unis en Grèce poussée à la démission, Kimberly Guilfoyle, une fervente partisane de Donald Trump, était en poste depuis novembre 2025. Son départ a été annoncé hier après des révélations embarrassantes dans la presse. François-Damien Bourgery.
5: Kimberly Guilfoyle faisait du bon travail, mais ce qu'on lisait ne nous a pas plu, a confirmé Donald Trump. Une allusion notamment à une série d'articles du Wall Street Journal. Le quotidien conservateur a révélé que l'ex-ambassadrice avait demandé à un riche donateur républicain qu'il comble discrètement un trou de 100 000 dollars sur son compte en banque. Le journal a aussi rapporté des conversations dans lesquelles Kimberly Guilfoyle se vante de voyages et de séjours luxueux payés par des hommes d'affaires grecs. D'autres médias ont également évoqué de possibles conflits d'intérêts. Sa démission intervient quelques jours après la venue de Marco Rubio en Grèce. Une visite éclipsée par ces scandales. Selon plusieurs médias, cela aurait rendu furieux le chef de la diplomatie états-unienne. L'éviction de Kimberly Guilfoyle constitue en tout cas une véritable humiliation pour cette ancienne figure du mouvement MAGA, ex-vedette de Fox News et surtout ancienne fiancée du fils aîné de Donald Trump. L'intéressé n'entend pas se laisser faire. Ses accusations sont fausses, affirme-t-elle, promettant de défendre vigoureusement son honneur, sa réputation et son intégrité.
0: François-Damien Bourgery, Google a décidé d'ouvrir ses modèles les plus évolués d'intelligence artificielle à 200 chercheurs européens. Ces scientifiques seront sélectionnés par la Commission européenne. Cette initiative vise, selon Google, à accélérer l'innovation en Europe et à renforcer la compétitivité des chercheurs du continent, alors que l'IA bouleverse le monde de la recherche, notamment en mathématiques. Grande journée de mobilisation du secteur public en Irlande, journée de grève nationale pour demander une hausse des salaires. C'est la première journée d'ampleur dans le pays depuis 2009, dans le cortège notamment des professeurs. En France, le mouvement lycéen se poursuit. Les jeunes et leurs professeurs ne sont pas convaincus par les annonces du ministre de l'Éducation nationale, Édouard Geffray, qui a promis l'arrivée de 3 000 professeurs remplaçants en urgence dans les lycées les moins bien dotés. On les appelle les TZR, les enseignants titulaires de zones de remplacement. Pour les syndicats, il s'agit de la part du ministre de l'Éducation d'un effet d'annonce et d'une mesure aberrante, Laurence Théo.
6: La question qu'on peut se poser légitimement, c'est pourquoi ces TZR n'étaient-ils pas déjà devant les élèves dans les établissements où les besoins sont criants ? Jean-Rémy Girard, président du SNALC, syndicat du secondaire, a la réponse.
7: C'est normal qu'à un instant donné, tous les TZR ne soient pas devant les élèves, parce que justement le rôle des TZR, c'est de remplacer des remplacements qui, par nature, sont imprévisibles.
6: Pour le syndicaliste, cette mesure proposée par le ministre de l'Éducation va assécher le vivier de professeurs remplaçants.
7: Si on déploie tous les TZR et qu'on n'en a plus en réserve, eh bien quand il va y avoir un remplacement à faire, on n'aura plus personne pour remplacer. Donc en fait, c'est une annonce en trompe-l'œil. D'une part, on va envoyer des professeurs remplaçants dans une discipline dont on n'a pas besoin dans le lycée. S'il y a un manque de professeurs de mathématiques, mais qu'on envoie un professeur de français, le professeur de français ne va pas aller remplacer les heures de mathématiques manquantes. Et d'autre part, on les envoie pour une durée très très imprévisible, puisque dès qu'il va y avoir un remplacement qui va devoir se faire, eh ben ce TZR qu'on a mis en lycée pour faire on ne sait pas trop quoi, eh bien, il va devoir repartir aussi vite pour aller remplacer, par exemple, un arrêt maladie dans un collège.
6: Jean-Rémy Girard insiste sur le fait qu'un TZR a des droits. Il peut refuser une affectation dans une matière qui n'est pas la sienne.
0: Du football à suivre ce soir avec la suite de la deuxième journée de Ligue des Champions. 9 matchs au programme, dont le choc entre Manchester City et le PSG. Coup d'envoi à 19h en temps universel. À la même heure, Aston Villa affrontera Fenerbahçe. Et puis à suivre également le Real Madrid de Kylian Mbappé qui sera en déplacement à l'AS Rome. Hier, Lille s'est inclinée à Arsenal 3-0 et le Barça a assuré sur la pelouse du Galatasaray 4-1. En attendant, vous retrouvez Nathalie Amar sur le Pont des Arts. Bonjour Nathalie.
8: Bonjour Charlotte et merci, il est 17h10.

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1: Bienvenue, ravi de vous savoir avec nous pour faire le plein d'actu sorties et spectacles, l'engagement de votre magazine culturel, le Passe d'Alternante. Avec pour cet après-midi deux grands événements, l'un sur la commune de Saint-Herblain, c'est le festival Herbule. Peut-être avez-vous croisé les affiches, nous allons largement y revenir avec Catherine Guéot de l'association Taille Crayon. L'autre événement nous emmènera à Saint-Nazaire. Marguerite Corieux de Bain Public nous présentera les deux temps forts de ce mois d'octobre. Ah, il y aura de quoi se divertir. Et pas seulement pour les adultes. Les petits loups qui sont bientôt en vacances vont avoir de quoi s'occuper. Et pour caresser vos petites oreilles pendant cette demi-heure du Passe d'Alternante, nous écouterons le coup de cœur musical consacré cette semaine à Bay, un groupe canadien. En voici un extrait.

0: possible que vous ayez déjà entendu ce titre, mais c'était certainement et uniquement dans la bande musicale de votre radio Alternante FM. À l'heure où je vous parle, revient le festival Herbule sur la commune de Saint-Herblain pour plus de 10 jours. Un rendez-vous culturel axé sur la bande dessinée avec une ambition simple et claire, rendre cette création artistique accessible à tous, sans limite d'âge, avec ou sans une attirance pour la bande dessinée. Parmi les initiateurs de cet événement qui fête cette année sa 4e édition, l'association Taille Crayon, représentée par Catherine Guéot. Bonjour Catherine.
1: Bonjour, enchantée de vous retrouver pour effectivement ce festival d'Herbule 2026 axé sur la jeunesse et la bande dessinée.
0: Pour celles et ceux, et je pense qu'ils sont encore nombreux, qui ne connaissent pas le festival Herbule, c'est quoi, Catherine ?
1: Alors, Herbule, c'est effectivement sur une dizaine de jours, comme vous le précisiez initialement. Donc, c'est bien du 12 au 24 octobre sur l'ensemble, je dirais, de différents sites de la ville de Saint-Herblain. Il y a soit des expositions, alors des expositions qui sont sur la Bretagne, puisque le Centre culturel breton propose une exposition jusqu'au 4 novembre concernant les reines et duchesses de Bretagne. Mais nous avons également une exposition qui est magnifique puisque je l'ai vue, donc je sais de quoi je parle. Il s'agit d'une exposition de bande dessinée sur Billy the Kid par un auteur qui est de la région nantaise. Il s'appelle Loïc Sécheresse et c'est depuis le 15 septembre jusqu'au 7 novembre à la médiathèque Hermelan. Et vous avez des aquarelles magnifiques et il sera bien évidemment présent à notre festival de bande dessinée qui s'inscrit dans ce festival Herbule 2026. Le 17 octobre, nous aurons une journée dédiée à l'illustration jeunesse et à la bande dessinée, ce qui est un petit peu, je dirais quand même, le moteur de ce festival par la ville de Saint-Herblain, puisque l'objectif, hein, c'est d'amener les enfants à développer leur imagination et surtout à s'approprier à nouveau un objet qui est le livre, de façon à s'écarter peut-être actuellement, puisque c'est d'actualité, à s'écarter des écrans. Voilà.
0: Eh bien, c'est un peu pour ça que je suis venu vers vous, Catherine, et votre association Taille Crayon, car vous êtes en grande partie chargée de l'organisation d'un des temps forts d'Herbule, c'est le Salon des auteurs. Que va-t-il se passer au cours de cette sans doute trop courte journée du samedi 17 octobre ?
1: Oui, ce samedi 17 octobre, au Carré des Services, nous aurons donc une vingtaine d'auteurs. Cet auteur, déjà j'en ai cité un, il s'agit de Loïc Sécheresse, qui bien évidemment a son exposition Hermelan, mais également a réalisé cette année une bande dessinée sur Billy the Kid. Donc ça intéressera petits et grands, puisque c'est quand même sur le western. Mais nous avons également une autrice assez phare actuellement, qui est Karine Inder, qui raconte l'histoire de Brume, une petite sorcière avec un petit cochon. Donc, elle va avoir tout un tas d'aventures. Donc, voilà, vous voyez, c'est style de bande dessinée plus axé sur la jeunesse, où on peut avoir les premières lectures jusqu'à le début de l'adolescence et même les grands, puisque même nous avons des adultes qui viennent dédicacer Brume. Comme autres auteurs, nous aurons également Cécile Barnéou de l'école Pivot, tout comme d'autres auteurs. Nous avons beaucoup d'auteurs d'origine nantaise ou en tout cas de l'école de formation Pivot, qui se trouve à Nantes, et ce sont des jeunes qui illustrent des premiers ouvrages pour certains. Donc Cécile Barnéou a participé à un ouvrage sur ACDC, et le dernier c'est sur Surya Bonali. Donc voilà, les petites filles qui font du patin à glace, ça peut les intéresser. Nous avons également Enora Boutel. Enora, Là où danse, c'est son ouvrage qui vient de paraître, Là où danse le vent, Nous aurons également Cat Style, Cat Style qui raconte des aventures des chaventuriers, donc là aussi pour, je dirais, des jeunes enfants. Et Olivier Chenet qui était l'auteur de notre affiche l'an dernier, en 2025, et qui a sorti une bande dessinée et qui est illustrateur également jeunesse, Pescador, qui est vraiment une histoire, je dirais, à la fois aventurière et en même temps beaucoup sur le rêve. Nous avons également Fanny Cheval, illustrateur sur les légendes de Bretagne. Nous avons un caricaturiste, donc vous voyez que c'est assez large. Hein, nous allons de la bande dessinée adulte vers la jeunesse, vers également les illustrations régionales et les caricatures. Voilà. Également Sophie Lambda, parce que je ne vais pas en oublier, je vais tous les citer, hein, qui est aussi une blogueuse et qui a adapté un roman de Laurent Gounel, La vie est une grande aventure. Donc vous voyez, il y a même aussi des adaptations, puisque la littérature est aussi adaptée en bande dessinée, comme la bande dessinée est aussi adaptée au cinéma. Des jeunes auteurs, Jenki et Tanaël, qui sont des autrices sur la mémoire du sage. Alors là, on s'adresse à une bande dessinée avec un style de trait plus ou moins manga. Donc vous voyez que dans la bande dessinée, tout comme dans la littérature, il y a différents styles. Alors là, c'est évident, on le voit dans le style de dessin. Mais comme en littérature, des histoires aussi larges que l'aventure, le suspense, le rêve, les histoires de famille qui sont effectivement retracées dans les ouvrages de Léa Mazé. Léa Mazé qui a fait les crocs, les enfants connaissent au travers de l'école des loisirs. Également, elle a son dernier ouvrage sur les neiges immortelles. Alors ce titre-là, les neiges immortelles, finalement c'est un groupe de personnes qui contractent un virus qui les rend immortels. Mais ils vieillissent. Ils vieillissent, alors ils se disent mais jusqu'à quel point on va vieillir. Donc ils vont aller vers les pôles en se disant bah, peut-être qu'on va se faire congeler. En tout cas, ce qui est drôle, c'est qu'elle s'est inspirée un petit peu de Woody Allen qui disait l'éternité c'est long, mais c'est long surtout vers la fin. Hein, voilà. Donc vous voyez des choses, des traits de lecture qui sont vraiment très larges, tout comme Sébastien Maurice qui lui a adapté aussi de Pagnol Marius et tout un tas d'ouvrages beaucoup plus axés sur la vie des femmes. Nous avons également Camille Nicolasi qui est illustrateur jeunesse, pardon, d'origine nantaise également. Éric Sago, également d'origine nantaise, qui a réalisé Paco les mains rouges, et Maroni, qui se passe, une aventure qui se passe en Guyane, le long d'un fleuve. Nous avons également Tot M, qui est un auteur chez Dupuis, qui a réalisé Distress. Alors là, c'est un petit peu plus pour les jeunes. Et Lucas Valéry est là sur une bande dessinée plus, il raconte la traversée des migrants, il raconte des choses beaucoup plus, je dirais, réelles. On se retrouve un peu plus dans l'actualité. Voilà, donc vous voyez que les auteurs que je vous ai présentés, c'est un large spectre de tout ce qui peut se retrouver également pour l'intérêt des uns et des autres, autant jeunesse qu'adulte. Voilà, tout le monde y trouvera en tout cas chaussure à son pied, si j'ose dire, c'est-à-dire les histoires qui les intéressent.
0: Tout à fait. Revenons sur Léa Mazé, qui est aussi à la création de l'affiche d'Herbul 2026. Comment ça s'est fait, cette relation?
1: Alors, Léa Mazé, c'est une autrice qui habite en Bretagne. En fait, son univers est tellement poétique aussi. Elma, une vie d'ours, c'est l'histoire à travers un ours en peluche de la relation d'un enfant avec la ville, les duretés de la ville, les décès, les choses qui peuvent se passer dans la vie de tout un chacun. C'est quelqu'un qui, dans son dessin, je ne sais pas si vous avez vu l'affiche, mais... Si. Elle est très poétique, elle est très douce. En même temps, on peut raconter des histoires qui sont dans la vie pas si faciles que ça à vivre et d'y mettre un peu de poésie, un peu de légèreté pour accompagner parfois les enfants aussi à comprendre certaines choses. En bande dessinée, j'ai rencontré un auteur qui parlait du harcèlement à l'école à travers une histoire de cow-boy, voyez, mais des cow-boys, des enfants de cow-boy à l'école qui se font harceler par un gros dur, quoi. Parce que son papa est un cow-boy, un gros dur, et donc à l'image du père, c'est un gros dur dans la cour de l'école. Et donc, vous voyez, on peut aborder pour les enfants, à travers, je dirais, le dessin, une certaine poésie, on peut aussi apporter une aide, en tout cas, à la compréhension de choses qu'ils peuvent vivre ou rencontrer autour d'eux.
0: Sur cette affiche, figure un enfant. Est-ce que cela veut dire qu'Herbule est destiné uniquement à la jeunesse?
1: Non. Ce n'est pas uniquement à la jeunesse, puisque les expos, les ateliers sont ouverts, je dirais, pour tous les âges. Et certaines animations, effectivement, sont plus ciblées sur une jeunesse, je dirais, primo-lisant, et puis jusqu'à l'adolescence. Les adultes y trouvent également leur compte parce que, à travers des histoires que l'on peut raconter aux enfants, finalement, c'est peut-être des choses que l'on a vécues soi-même, soit dans sa propre enfance, soit vous pouvez le transposer dans votre vie d'adulte également. C'est comme en littérature, on peut trouver des choses qui vous parlent et à travers, je veux dire, les histoires que, par exemple, Lucas Valéry raconte hein, sur la traversée des migrants, sur tout un tas de faits sociaux actuellement, eh bien, les adultes peuvent également y trouver leur compte, tout comme chez Sébastien Maurice, qui a écrit des ouvrages magnifiques sur la Première Guerre mondiale, sur la vie des femmes qui restent derrière, voyez, en Bretagne. Les hommes sont partis à la guerre et finalement, qui tient la maison, qui s'occupe des bêtes, qui s'occupe de la pêche, eh bien, ce sont les femmes. Donc, voyez, il y a vraiment une lecture à notre festival pour les adultes et pour les enfants.
0: Sur les rencontres entre les auteurs et le public, est-ce qu'elles seront totalement libres? Autrement dit, est-ce qu'il sera possible de demander autre chose qu'une dédicace, Catherine?
1: Ah, tout à fait, tout à fait. Les auteurs sont... D'abord, certains ont des expositions sur place. Généralement, les auteurs sont là aussi pour répondre aux questions des gens, parce que les gens viennent pas forcément pour une dédicace, mais pour aussi rencontrer un auteur... pour discuter un petit peu de leurs univers. Et la dédicace est un plus, souvent, pour un souvenir. Voilà.
0: Et comme l'année dernière, est-ce qu'il sera possible de se procurer des BD et puis après les faire dédicacer?
1: Ah oui, nous avons sur place une librairie, donc les bandes dessinées de tous les auteurs sont sur le site du Carré des Services. Et donc, si les personnes n'ont pas leur bande dessinée, ils peuvent tout à fait l'acheter sur place. Donc, il n'y a pas de souci. Tout comme les gens peuvent, s'ils ont déjà des bandes dessinées de certains des auteurs, ils peuvent venir avec et les faire dédicacer et rencontrer les auteurs.
0: Le Salon des auteurs de bandes dessinées, c'est donc samedi 17 octobre entre 10h et 18h au Carré des Services à Saint-Herblain. C'est l'un des temps forts du festival Herbule pour cette année. Je pense qu'il est grand temps de refermer la séquence Herbule, le festival album et jeunesse de Saint-Herblain. C'est jusqu'au 24 octobre, en sachant que l'ensemble des propositions du festival figurent sur l'agenda de la ville de Saint-Herblain, grand partenaire de l'événement. Un grand merci Catherine Guéot, bénévole.
1: Merci beaucoup.
0: Au sein de l'association Merci. Taille Crayon.
1: Venez nombreux, vous passerez un agréable moment. Il y a aussi des expositions sur place au Carré des Services et vous pourrez passer un agréable moment en notre compagnie.
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0: Bande musicale d'Alternante FM ont certainement reconnu ce titre à la tête à ses raisons. C'est aussi le nom choisi pour le deuxième album de Bay. Alors Bay, non pas le petit fruit, mais le groupe canadien pop francophone qui se dit coloré par sa musique. Une musique justement teintée de pop, de folk et de funk, parfois même de rock agressif, que les quatre musiciens de Bay résument par du funk pop progressif contemporain et qui dans tous les cas fait vibrer celles et ceux qui y prêtent l'oreille.
1: Pour décrire l'univers musical de Bay un peu, on parle beaucoup de couleurs, beaucoup d'amour, beaucoup de chaleur, beaucoup de fun, beaucoup de plaisir. Et souvent, c'est de la musique qui bouge, c'est du pop, c'est du rock, ça bouge, c'est dansant, c'est chaleureux.
0: Depuis sa reformation, l'état actuel, c'est en 2022 et la sortie de leur premier album.
1: Décrire l'univers musical de Bay un peu, on parle beaucoup de couleurs, beaucoup d'amour, beaucoup de chaleur. Beaucoup de fun, beaucoup de plaisir. Et souvent, c'est de la musique qui bouge. C'est du pop, c'est du rock, ça bouge, c'est dansant, c'est chaleureux.

0: où est-ce qu'il y avait pas de barrière. Fait que le show est un peu comme ça, comme tu dis, on danse mal puis tout, mais c'est parce qu'on se met pas de barrière, on se met pas d'attente, on se met pas de goal, on est juste comme hey, let's have fun.
1: Depuis cet été, ben entame un nouveau chapitre avec ce nouvel album. Il s'appuie sur le vécu ainsi que des émotions des quatre membres du groupe, tout en restant fidèle quand même à l'énergie pop nostalgique qui le caractérise. La tête a ses raisons, ses 11 titres, et la bande musicale aime le titre de l'album. C'est aussi le coup de cœur du pass pour cette semaine. Après la musique, place aux attractions proposées par Bain Public à Saint-Nazaire, avec deux événements signés Cléda et Petit Pierre. Deux artistes renommés, c'est ce que va nous dire Marguerite Corieux de Bain Public dans quelques instants. Restez bien avec nous.
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1: L'espace de création art de la scène Bain Public à Saint-Nazaire cultive l'art de la rencontre entre le public et les artistes presque toute l'année. Et à l'approche des vacances de la Toussaint, Bain Public a invité un couple d'artistes fusionnels d'une grande renommée. Et je pense que vous n'allez pas me contredire, Marguerite Corieux, en charge de la médiation de Bain Public. Bonjour Marguerite.
3: Bonjour.
1: Avant d'évoquer les deux temps forts à Bain Public animés par ce couple d'artistes, si vous nous les présentiez justement, ils s'appellent Yvan Cléda et Coco Petit-Pierre.
3: Oui, tout à fait. Yvan Cléda et Coco Petit-Pierre sont donc des artistes à la croisée entre le spectacle vivant et les arts visuels. Et on a décidé cette année de faire un temps fort jeune public autour de leur travail, notamment avec l'exposition Les Tutos Move, qui en fait était une exposition nomade, qui est une exposition de base, c'était Les Plantes à Move, qui était une commande du centre Pompidou, et ça a tellement bien marché que plusieurs structures leur ont demandé d'en faire une version nomade. Donc nous, on va accueillir la version nomade, justement, Les Tutos Move.
1: C'est donc une grande joie de recevoir ce couple d'artistes à Bain Public. Mais alors, pour quel genre d'événement, Marguerite?
3: Alors, c'est un temps fort qui va durer entre le 14 octobre et le 11 novembre. On va déjà avoir le spectacle Les Songes d'Angèle. On va avoir deux dates, donc juste avant les vacances de la Toussaint, le mercredi 14 octobre et le samedi 17 octobre. Et après, durant toutes les vacances de la Toussaint, il va y avoir une exposition immersive qui s'appelle Les Tutos Move. La particularité, c'est qu'on peut venir même avec les plus petits. C'est une exposition qui est accessible dès le plus jeune âge. Et on peut venir, voilà, nous on a mis de 0 à 12 ans, mais on peut venir même pour les plus grands.
1: Je voulais aborder quand même plus particulièrement Les Songes d'Angèle avec ce personnage Angèle, qui est une jeune personne, souvent guitare à la main. Vous allez nous expliquer pourquoi, Marguerite. Mais face à lui apparaît une créature plutôt étrange. Quelle est-elle?
3: Oui, ce qui est assez rigolo, en fait, il y a un robot sur scène qui est piloté de la régie. Et moi, j'ai pas encore vu le spectacle, mais c'est vrai que toutes les personnes qui l'ont vu m'ont dit que les enfants avaient vraiment envie de venir le toucher, le découvrir. Et souvent, après le spectacle, c'est possible. Justement, il faut un bord plateau pour pouvoir venir découvrir ce petit robot. Et c'est vrai que Cléda et Petit Pierre, dans leur travail, il se donne aussi comme mission, on va dire, de visibiliser les arts visuels. Et c'est donc une référence à Marx Ernst, désolé pour mon accent. Mais à chaque fois, en fait, dans leur travail, il y a pas mal de références. Et c'est justement le cas pour ce petit robot qui accompagne Angèle dans son parcours initiatique. Elle va un peu naviguer entre différentes choses avec dans ce spectacle musical qui est accessible à partir de 3 ans.
1: Ce petit robot, pour certains, il ressemble à un lapin, à d'autres à un oiseau. Pour vous, Marguerite, il ressemble à quoi?
3: Ah, je ne me suis pas posé la question, mais c'est vrai que en effet, je verrais plus un peu le lapin. Moi, j'ai l'image, comme j'ai vu pas mal les images de la communication, c'est surtout ses yeux qui me marquent. Il y a une image que j'utilise pas mal en communication, on voit vraiment ses yeux jaunes, et je la trouve assez fascinante, cette image-là. Mais c'est vrai que je me suis pas trop posé la question.

0: Exactement. J'attends également de voir le spectacle parce que moi, je ne l'ai pas encore vu celui-là.
1: Non, on se contente pour l'instant des images et elles sont plutôt belles. Qu'a-t-il à nous dire ce spectacle et ce duo d'enfants et de lapins-oiseaux?
0: C'est un spectacle musical. Il y a énormément de chants. C'est un parcours initiatique. Après, c'est vraiment à découvrir. On est sur un spectacle, voilà, dès le plus jeune âge.
1: Alors quand on regarde les photos qui présentent ce duo, cette jeune personne et ce mi-lapin, mi-oiseau, on constate que le public est essentiellement jeune, voire très très jeune. C'est pas réservé aux adultes?
0: Bon, en fait, c'est un spectacle dès 3 ans. Donc, en effet, c'est vraiment pour les plus petits. L'idée de ce temps fort, que ce soit sur les songes d'Angèle ou même pour les tutos Move, il y a aussi des ateliers et puis une boum des kids à la fin. Mais c'est vraiment d'avoir un temps fort jeune public, famille. Et c'est vrai qu'on le fait aussi aux vacances de la Toussaint parce que on a pu remarquer que ce soit à Saint-Nazaire ou même ailleurs, c'est souvent les vacances où les parents ou même les grands-parents cherchent des activités à faire avec leurs enfants. Il fait souvent pluvieux. Bon, là, vu le temps en France, c'est pas encore trop le cas, mais peut-être qu'il se mettra à pleuvoir à ce moment-là. Et c'est vrai qu'on a quand même pas mal de sollicitations et en effet l'idée c'était vraiment de créer un sorte de festival jeune public sur les vacances de la Toussaint et même un peu au-delà et que ce soit et que ben public soit également pensé comme un lieu d'accueil. On a également nous un bar qui sera ouvert durant tout le temps du festival et même et qui sera même ouvert un peu au-delà des plages horaires habituelles où on pourra aussi prendre le goûter, faire des activités en rebond avec les expositions ou autres. Donc en effet sur les images on voit que c'est du très jeune public, mais c'est aussi l'idée vraiment de ce festival qui est un temps fort pour les familles.
1: Arrêtons-nous quelques minutes sur le festival, entre guillemets, Tuto Move. Comment est-il créé ce festival?
0: Les Tutos Move, c'est le nom de l'exposition qui sera ouverte durant toutes les vacances de la Toussaint. C'est une exposition, comme je disais, donc à partir du plus jeune âge, de 0 jusqu'à 12 ans. Il s'agit d'une initiation à la danse contemporaine. Quand on rentre dans la salle, en fait, il y a un écran où on peut faire des tutos de danse, comme le lac des cygnes, par exemple, ou des danses beaucoup plus modernes. Et pour pouvoir faire les tutos, il y a plusieurs modules en mousse. Je vous conseille de voir les images, c'est quand même assez chouette, c'est très coloré. Il y a beaucoup de modules en mousse avec lesquels on peut se déguiser pour refaire ces tutos. Mais en fait, c'est aussi une exposition immersive parce que l'idée, c'est que les enfants et les parents s'approprient les modules et puis s'approprient l'espace comme ils en ont envie. Ils peuvent très bien faire des tours, faire des parcours, se déguiser avec nous sur place. On a aussi des petites fiches pour donner des idées de tout ce qu'on peut faire dans cette exposition. Et on a souhaité en tout cas avoir aussi une exposition qui soit accessible financièrement parce que c'est 5 euros la première entrée par personne. Mais une fois qu'on vient une première fois, on a ensuite une petite carte pour pouvoir revenir en illimité jusqu'au 11 novembre, jusqu'au moment où l'expo se termine.
1: Une sorte d'abonnement, presque.
0: C'est ça, exactement. Nous, on l'a appelé passe-famille, donc c'est exactement ça.
1: Avez-vous autre chose à rajouter sur ces deux temps forts? On peut considérer ça, ces deux temps forts proposés par Cléda et Petit Pierre. Et ben public.
0: Non, c'est à peu près tout. Et puis autour de ça, donc on a aussi des ateliers rebonds à l'exposition, soit des ateliers art plastique ou alors des ateliers danse, qui sont des ateliers à partager en famille. L'idée, c'est de venir en duo et de faire quelque chose avec son enfant. Et on termine ce festival, ce temps fort, par une boum des kids le 11 novembre de 15h30 à 18h30.
1: Donc deux représentations pour les songes d'Angèle à Bain Public, c'est donc ce mercredi 16h et puis le samedi d'après à 11h15, dans le cadre d'ailleurs de la journée de lancement du festival Saute-Mouton. Et puis on rappelle hein, que pendant toute cette période de vacances de la Toussaint, le festival, non c'est pas un festival, c'est une exposition comme vous l'avez dit, Tuto Move est installé, est une installation interactive essentiellement pour le jeune public et c'est pendant donc, comme je le disais, les vacances de la Toussaint. Toussaint, sauf le mardi. Et c'est de quelle heure à quelle heure d'ailleurs, Marguerite ?
0: C'est 15h30, 18h30, tous les jours, sauf le mardi.
1: Et Bain Public est situé 24 rue des Halles à Saint-Nazaire, dans les anciens bains-douches. C'est aussi un site internet pour lire toutes les informations que vous venez de nous communiquer, Marguerite Corrieux. Un grand merci pour toutes vos explications et bon mois d'octobre à Bain Public.
0: Merci beaucoup. On espère vous accueillir, en tout cas, nombreux et nombreuses.
1: J'espère que vous avez passé un bon moment avec moi et mes deux invités au féminin du jour pour deux belles idées de sortie à faire, seule ou accompagnée. La semaine prochaine, je serai avec un nouveau partenaire du Pass d'Alternante, le cinéma Le Montagnard à la Montagne, un lieu culturel associatif qui a dépassé les 100 ans d'existence. Merci à la cinquantaine de bénévoles. Parmi eux, je serai avec Lucie. Elle nous parlera de deux animations avec la projection de deux films sur les violences, sexisme et sexuelles en cette seconde quinzaine d'octobre au Montagnard. 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
1: Bonjour à toutes et à tous, soyez les bienvenus à l'écoute d'RFI en direct de Paris, il est 18h.
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1: Dans l'actualité de ce mercredi 14 octobre, le pouvoir turc prend le contrôle par la force de la principale télévision de l'opposition. Témoignage à suivre du directeur de Halk TV. Un geyser de pétrole, des projections de pétrole brut à plus de 10 mètres de hauteur. L'incident s'est produit au Niger et provoque une marée noire, nous explique dans un instant Magali Lagrange. Ailleurs sur la planète, les Houthis du Yémen revendiquent de nouvelles attaques en Arabie Saoudite. Dans l'actualité française, au lendemain de la 5e journée de mobilisation lycéenne, des établissements sont toujours bloqués aujourd'hui. Et puis enfin, la nouvelle prix Nobel de la paix était l'invitée aujourd'hui d'RFI. Nous entendrons les premières déclarations sur notre antenne de Navi Pillay à la fin de cette édition. Une descente de police, pas comme les autres en Turquie ce matin. Des policiers sont entrés dans les locaux de Halk TV à Istanbul. Cette chaîne de télévision critique régulièrement le pouvoir du président Recep Tayyip Erdogan. Il était 6h30 lorsque une émission en direct a été interrompue, remplacée d'une seconde à l'autre par un téléfilm. Désormais, la chaîne passe sous le contrôle d'un administrateur désigné par les autorités pour gérer le média. L'opération policière s'inscrit dans le cadre d'une enquête judiciaire contre les dirigeants de la chaîne pour blanchiment d'argent. Alors, cette prise de contrôle d'un média indépendant par les autorités indigne et constitue une atteinte à la liberté de la presse. Sharan Asker est le directeur de Halk TV.
4: D'après les dernières études d'audience, le mois dernier, Halk TV a été la chaîne d'information la plus regardée de Turquie. C'est cette chaîne qu'on a fait taire. Bien sûr, il y avait des pressions, mais je voulais croire que le pouvoir n'oserait pas en arriver là. Pensez donc, censurer la première chaîne ? Eh bien, apparemment, c'est possible. Nous n'avons jamais plié aux pressions. Alors, ils nous ont fait plier avec une opération policière menée à l'aube. Ils nous ont fait taire parce que nous étions puissants, parce que notre travail de journaliste avait un impact sur l'opinion publique. Ce que veut le pouvoir, c'est un espace médiatique dans lequel on n'entend plus qu'une seule voix. La sienne. Pour nous, c'est difficile, très difficile. C'est un coup dur, mais on ne perd pas espoir. On continuera à faire du journalisme.
1: Le directeur de Halk TV, propos recueillis par notre correspondante en Turquie, Anne Handlauer. Les Houthis multiplient les attaques en Arabie Saoudite. Les rebelles Houthis du Yémen, soutenus par l'Iran, revendiquent, disent être à l'origine de nouvelles frappes aujourd'hui. D'une part contre un site pétrolier d'Aramco. Aramco, c'est la compagnie pétrolière saoudienne. Et puis d'autre part, une autre frappe contre l'aéroport international de Riyad. Dans les deux cas, nous ne savons pas si d'éventuels dégâts ont été causés par ces frappes. L'actualité sur le continent africain, nous sommes au Niger avec cette éruption de pétrole brut à Agadem dans la région de Diffa. Un incident environnemental d'une gravité exceptionnelle selon le ministère nigérien du pétrole. Magali Lagrange, une enquête est ouverte pour établir les causes et les responsabilités.
5: Des projections d'importantes quantités de pétrole brut et de gaz à plus de 10 mètres de hauteur découlées sur des centaines de mètres. Impressionnantes images à l'appui. Le ministère nigérien du pétrole évoque un incident environnemental d'une gravité exceptionnelle qui a commencé fin septembre au niveau d'un puits du bloc pétrolier d'Agadem, site exploité par une filiale de la compagnie chinoise CNPC. La plateforme concernée est fortement dégradée. L'intégrité de deux autres puits compromise, indique le communiqué effet lus à la télévision. La situation est partiellement contenue, mais pas encore totalement maîtrisée. Deux employés ont été blessés et hospitalisés. Les riverains sont appelés à respecter le périmètre de sécurité. Des mesures sont mises en place pour prévenir tout incendie, sécuriser les puits voisins et limiter les dégâts sur l'environnement. Le groupe de réflexion et d'action sur les industries extractives au Niger, qui avait alerté sur l'incident dès la semaine dernière, continue aussi de suivre la situation. Les autorités nigériennes annoncent une enquête indépendante avec des experts algériens. Les causes de l'incident ne sont pas encore établies, mais les pistes criminelles et terroristes sont écartées.
1: Magali Lagrange, à la recherche de pétrole au Groenland. Donald Trump veut explorer les ressources de l'île. Le président américain annonce de grands projets pour rechercher du pétrole, mais aussi du gaz et des minerais au Groenland. Cette annonce intervient trois semaines après un accord de sécurité signé entre le Danemark, le Groenland et les États-Unis.
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1: 18h06 à Paris, le pape de son opération pour un cancer du poumon. Le représentant des catholiques dans le monde se repose dans un hôpital à Rome après avoir subi une opération pour retirer une tumeur cancéreuse au poumon. Les médecins attendent les résultats d'analyse pour savoir si le cancer s'est propagé à d'autres parties du corps. Selon le Vatican, le pape de 71 ans a déjà commencé à marcher et a suivi des exercices pour mieux respirer. Au lendemain de la cinquième journée de mobilisation lycéenne en France, lycées et universités sont toujours bloqués à quelques endroits du pays. Aujourd'hui, à l'issue du Conseil des ministres, le président français a réagi. Emmanuel Macron reconnaît les inquiétudes des jeunes mais condamne les violences. Il estime par ailleurs que leur colère est utilisée à des fins politiques. Il demande enfin au gouvernement de proposer des réponses concrètes dans les prochaines semaines. Les organisateurs, eux, appellent à poursuivre le mouvement avec un nouveau temps fort prévu samedi prochain avec la participation des Gilets jaunes. Revenons à présent dans l'un des premiers lycées qui s'est mobilisé, le lycée Paul-Éluard en Seine-Saint-Denis. Lily est professeure, elle ne souhaite pas donner son nom de famille. Elle est solidaire du mouvement lycéen. Elle défend notamment l'égalité des chances entre les lycéens de Seine-Saint-Denis et les autres Français.
3: Le coup de poing sur la table est nécessaire parce que même après plus de deux semaines de mobilisation, il n'y a que des effets d'annonce très superficiels qui sont proposés par le gouvernement. En fait, ce qu'on demande, c'est très global, mais il y a plein de choses qui en découlent. C'est l'égalité des chances pour nos élèves, que ce soit dans les conditions d'études matérielles et aussi un encadrement humain suffisant. Mais même au-delà de ça, en fait, leur permettre d'avoir à toutes et tous les mêmes chances que des élèves d'établissements plus huppés parisiens, par exemple.
1: Cette professeure, témoignage recueilli par Laurence Théo. Avant de refermer ce journal, Navi Pillay était l'invité d'RFI ce matin. La prix Nobel de la paix 2026 s'est exprimée au micro de Florence Maurice. Navi Pillay est magistrate sud-africaine de 85 ans et elle est revenue sur différents sujets et notamment le génocide à Gaza, où il y a un an, elle présidait une commission d'enquête indépendante de l'ONU qui concluait qu'Israël commettait un génocide à Gaza. Alors avec un peu de recul, elle maintient cette conclusion.
6: I stand by it because it's just not an opinion that I'm putting out there.
7: Je maintiens ma position parce qu'il ne s'agit pas simplement d'une opinion que j'avance, elle repose sur des faits. Cette commission a fonctionné comme l'aurait fait un tribunal. Nous ne disposions pas des pouvoirs d'un tribunal, mais nous utilisions sa méthodologie et ses procédures, c'est-à-dire que nous vérifions chaque fait avant de l'inclure dans le rapport. Nous disposions des faits issus des déclarations des responsables, notamment celles du président, du premier ministre et de l'ancien ministre de la Défense, donc leurs propres déclarations, tout comme dans le cas du génocide au Rwanda, fournissaient des éléments révélateurs du génocide. Et j'ai l'expérience d'avoir été l'un des trois juges du tribunal pour le Rwanda qui a rendu le premier jugement au monde sur un génocide. Et nous ne prenons pas ce crime à la légère. Nous veillons à ce que l'intention spécifique requise pour le crime de génocide soit prouvée. C'est ce que nous avons recherché et c'est ce que nous avons trouvé.
1: Entretien plus en longueur de Navi Pillay, prix Nobel de la paix, écoutez quand vous le souhaitez sur notre site internet rfi.fr. Un dernier mot de football, Ligue des Champions, nouvelle soirée avec notamment le Paris Saint-Germain qui se déplace ce soir 19h, temps universel, à Manchester City.
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0: la fierté de travailler dans l'entreprise, la fierté de travailler dans l'usine, pour qu'on dise que lorsque tu vas sur une ligne de production, c'est pas une punition, c'est pour ton pays, c'est pour la magie.
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0: Depuis les victoires de Ronald Reagan aux États-Unis, de Margaret Thatcher en Grande-Bretagne, l'État-providence est l'ennemi à abattre. Aux yeux de ces néolibéraux, les politiques sociales sont contre-productives car elles transforment les individus en assistés sociaux au lieu de les responsabiliser et de les moraliser. De là, des coupes violentes dans les budgets sociaux, des formes de mise au travail autoritaire, des politiques de culpabilisation des mères célibataires ou encore des minorités. Les fonctionnaires, bien trop nombreux et bien peu productifs. L'impôt, il faut les baisser afin d'encourager les investisseurs, la consommation et donc l'emploi. Le ruissellement va booster la croissance. Il faut parallèlement mettre l'État au régime pour enrayer l'endettement du pays. Quant aux syndicats, du moins les réfractaires, il faut les neutraliser car ce sont des freins aux réformes de structure indispensables à la croissance économique. Le discours antifiscaliste plaît aux contribuables, gros comme petits, surtout dans un contexte où la compression des salaires rend obligatoire l'endettement des ménages pour maintenir son niveau de vie. Dans un contexte de chômage de masse, le ressentiment à l'égard des assistés est plus fort qu'en période de croissance économique. Pourquoi payer des impôts pour des gens qui ne cherchent pas, par eux-mêmes, à se sortir de la mouise ? Avec Reagan et Thatcher, l'individualisme est ainsi honoré et la volonté de s'enrichir est célébrée. Quant à l'avenir, il est tout dessiné puisque, dixit Margaret Thatcher, « there is no alternative », il n'y a pas d'alternative. Avec Julie Gervais, l'historienne Claire Lemercier et le sociologue Willy Pelletier sont les auteurs de « La valeur du service public », un ouvrage qui s'intéresse à la destruction méthodique et violente du socle sur lequel la France s'est reconstruite et développée à partir de 1945. En allant au plus près du terrain, ils ont pris la mesure du désastre en cours et du mépris dont font preuve les modernisateurs néolibéraux et les « cost killers » nourris au darwinisme social. Ils sont aussi les auteurs de « La haine des fonctionnaires », un livre qui s'en prend aux idées reçues, aux stéréotypes et à celles et ceux qui, sur la scène politique, portent le discours anti-fonctionnaire. Sans oublier les classes populaires paupérisées qui, subissant de plein fouet la dégradation des services publics, s'en prennent parfois aux fonctionnaires avec la même rhétorique. Claire Lemercier et Willy Pelletier étaient les invités du Centre Nantais de Sociologie et du Centre d'Histoire du Travail en septembre 2026. Il revient à la première de nous présenter leur travail et au second de faire le portrait de ces assassins en costard-cravate.
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2: C'est un livre d'enquête à plusieurs égards. Il y a des éléments d'enquête réalisés par Julie et par Willy, pas tellement par moi à dire vrai, mais des entretiens qu'on a fait dedans. On s'est aussi adjoint des spécialistes sur certains sujets, notamment Fanny Vincent sur l'hôpital et Hugo Bertillot sur les EHPAD, qui ont aussi évoqué leurs propres enquêtes. Et surtout, on synthétise les enquêtes de nombreux et nombreuses collègues, y compris du CENS, qui est en fait un gros historique de travailler sur les métiers du public, les chercheurs et chercheuses de l'Université de Nantes, par exemple, sur les facteurs et autres. Donc on synthétise des enquêtes d'universitaires, parfois des enquêtes de journalistes d'investigation, quand il n'y avait pas d'enquête d'universitaire, parfois des infos dans la presse. Par exemple, Willy a fait un travail d'enquête original sur la fermeture de la maternité du Blanc, beaucoup sur la base de presse, militante ou non. Donc c'est un travail de rendre accessibles des enquêtes, souvent par des extraits très parlants en situation. Voilà, on reprend un travail de sociologue écrit pour des sociologues et on tire un verbatim d'une situation pour que ce soit intéressant pour tout le monde et lisible. Et puis on a essayé de l'écrire comme une enquête aussi, parce qu'on savait que ce serait un pavé, un peu comme une enquête policière. Alors on ne le suit pas toujours, mais le plan c'est ça. Et donc on voulait au départ, que l'éditeur nous a dit, ça fait trop de lettres pour la couverture, ce qui est vraiment un super argument, que ça s'appelle « Qui veut la peau des services publics ?» Et donc dans notre tête, il s'appellera toujours « Qui veut la peau des services publics ?» Et du coup, je vais vous parler un tout petit peu d'une partie de l'enquête, et puis Willy complétera sur ce qu'il veut, et notamment sur les criminels, puisque c'est un peu sa spécialité, entre autres, dans cette histoire-là. On démarre par les scènes de crime, hein, par ce qu'on appelle « massacre à la modernisation », formule que nous devons à Willy, qui nous a incité à ne pas mâcher nos mots, ce qui était important pour cette intervention, un massacre au sens métaphorique, parce qu'il y a des collectifs de travail qui sont détruits, par exemple, mais aussi massacre au sens propre, hein, à la fois quand il y a des pertes de chance avec ce qui se passe à l'hôpital, dans les maternités, dans les EHPAD, et puis massacre d'écosystèmes, et ça fait bizarre maintenant, on évoquait dans ce livre qui est paru en 2021, notamment la question des forêts et des pertes de postes, non pas tant chez les pompiers à l'époque, mais à l'ONF et plus généralement au ministère de l'écologie, qui était parmi les secteurs qui avaient perdu le plus de postes, et on mettait en garde sur les effets sur les écosystèmes forestiers en termes d'incendie, mais pas que. Donc, massacre concret aussi. Ensuite, on parle donc des criminels, cette enquête auprès de ceux qui orchestrent ces massacres, et je passerai la parole à Willy notamment là-dessus. Et puis, on revient sur les victimes, pour mettre l'accent sur les victimes, leur donner des voix, etc. Aussi bien les agents et agentes publics, fonctionnaires ou pas, que les usagers et usagères. Et donc, dans ces parties, on revient sur notamment l'histoire des services publics, le fait qu'ils ont acquis à un moment un objectif d'égalité et d'égalisation qui n'était pas du tout donné d'avance et qui est le produit de lutte, et les vecteurs de cette égalité et égalisation que peuvent être y compris le statut de la fonction publique, que peuvent être la répartition des services publics sur les territoires, qui est une des choses qui est actuellement massacrée, et évidemment le comportement des agents et agentes publics pour assurer plus d'égalité. Donc victimes dans la population, victimes parmi les agents publics. Pour vous donner aussi une idée un peu de comment c'est écrit et de ce qu'on reprend dans les enquêtes d'autres, ça commence à dater un peu comme enquête, ouais, c'est des propos entendus en 2016, mais ça reste malheureusement d'actualité, par le sociologue Pierre-André Juven pour illustrer les effets des réformes des hôpitaux, et qui ne sont qu'un avatar particulièrement choquant de l'idée qu'il faudrait que les services publics fonctionnent plus comme les entreprises, où il faudrait que les services publics soient compétitifs face aux entreprises, où il faudrait que les services publics soient en concurrence avec les entreprises, et ça ferait une saine émulation. Et donc, dans le cas des hôpitaux, c'est l'idée de les mettre dans une forme de concurrence inventée, je vais y revenir juste après, avec les cliniques privées, et donc de faire des comptes comme s'ils devaient faire du profit. Et donc, Pierre-André Juven a réussi à participer, à observer une réunion entre notamment la directrice des finances d'un hôpital et puis différents chefs de service. Et ici, c'est un dialogue avec un chirurgien viscéral, qui est chef de ce service-là. Donc la directrice des finances dit « Alors, on va prendre dépense après dépense. Le premier souci, c'est que vos recettes, elles stagnent. Chirurgien viscéral, on a gagné 100 000 euros. La directrice, oui, mais dépenses du personnel, voilà. Je coupe un peu le chirurgien, mais on a été félicité en 2011 parce que le taux d'occupation du bloc était de 84%. C'est l'équivalent d'une clinique. Comment voulez-vous faire plus d'activités sur un bloc complet? Faut qu'on m'explique. » Donc on voit qu'il a accepté l'idée que finalement il faut avoir ce dialogue sur des trucs budgétaires, des taux de remplissage, etc. Il joue le jeu d'une certaine façon et il se fait encore critiquer. Et donc ce que lui répond la directrice à la question « Comment voulez-vous faire plus d'activités sur un bloc complet ?» La directrice des finances lui dit « Après, est-ce qu'on fait les bonnes interventions ?» Et là, le chirurgien explose, ce que j'imagine, parce que Pierre-André Juven ne nous donne pas les didascalies et le ton de la voix, il nous donne juste la retranscription du dialogue, mais on peut bien l'imaginer. Le chirurgien « Mais est-ce qu'on a le choix dans un hôpital public de faire les bonnes interventions ?» Non mais vous rigolez. Et la directrice des finances, elle aussi, elle a appris comment ça marche et elle sait quoi répondre. « Mais vous faites bien les hernies, les machins, les trucs qui rapportent ?» Le chirurgien, mais on est dans un hôpital public, on ne peut pas faire les opérations qui rapportent et celles qui ne rapportent pas. La directrice des finances, manifestement dans un souci d'apaisement de cette discussion, mais c'est une question d'équilibre, je suis d'accord avec vous, il faut trouver le bon équilibre. Et le chirurgien, mais on ne peut pas, on prend les gens qui viennent. Vous croyez qu'on refuse des gens, on prend les gens qui viennent. Les urgences, pareil, on accepte tout. Donc ce dialogue... pour moi, un peu indépassable, en fait, sur les contradictions dans lesquelles sont mis les gens qui veulent faire leur métier, y compris des gens très haut placés dans la hiérarchie des services publics. Les médecins hospitaliers, c'est parmi les fonctionnaires les mieux payés, si on exclut les directeurs de cabinet et autres que Willy évoquera. C'est quelqu'un qui est peut-être très désagréable avec son petit personnel, etc. On peut imaginer tout ce qu'on veut, mais il défend bêtement son métier, c'est-à-dire faire des priorités sur la chirurgie, faire les bonnes interventions d'un point de vue médical. Et puis, il est dans un hôpital public, dans une clinique. Il a objectivement des obligations. Il a l'obligation d'accepter tout le monde qui rentre via les urgences et qui arriverait dans son service, par exemple. Je ne sais plus si c'est un CHU ou pas, mais si c'est un CHU, il a l'obligation de faire de l'encadrement de formation de futurs médecins et de la recherche, ou de qui en est dans son service, en tout cas. Donc il dit tout simplement, on ne fait pas le même métier que les cliniques. Cette idée de nous mettre en concurrence avec les cliniques est totalement artificielle. Si on était des entreprises, on dirait, on n'est pas sur le même marché, on n'a pas les mêmes clients, on ne fait pas les mêmes produits. Et donc on voit même que du point de vue d'une gestion d'entreprise, ces gens sont mis dans une situation absurde, chacun, chacune dans leur rôle. Et donc notre travail après, c'est d'expliquer comment on en est arrivé là, et y compris d'adopter évidemment le point de vue du chirurgien avec lequel on se sent plus en empathie ici, d'aller réfléchir aussi au point de vue des patients et patientes, des infirmières, des aides-soignantes, voire des personnes qui font le bio-nettoyage dans son service. Ça, c'est plus dans le deuxième livre, mais si ça vous intéresse, on a beaucoup investi sur la question du bio-nettoyage, qui est très emblématique des errements de l'externalisation des services publics. On pourra en discuter. Mais on essaye aussi de se pencher sur le vécu des gens qui mettent en œuvre ces réformes-là. Et c'est une des originalités de ce livre. J'en fais la pub parce que c'est plutôt la partie que Willy et Julie ont écrite. Mais moi, j'étais très épatée de ça, de leur capacité. Alors là, moins souvent avec une observation directe, parce que ces personnes n'ont pas forcément accepté qu'on leur colle au basque pour regarder leur travail, évidemment. Mais on a, ou Julie et Willy, ont essayé de reconstituer leur vécu au maximum. Donc on a essayé, dans ce livre, de garder toujours cet aspect incarné. Et pour parler vite fait de ce que j'ai fait moi avant de donner la parole à Willy, c'est un peu dans cet esprit que j'ai essayé, et qu'on a essayé parce qu'on s'est réécrit multiplement, aussi de faire une histoire des services publics en réfléchissant au vécu de qui les utilise réellement, qui y travaille réellement. Et par exemple, pour dire quelque chose de ce qu'apporte le statut de la fonction publique, par rapport à l'absence de statut. À un moment, j'utilisais les travaux d'un collègue, je crois, de l'Université de Lorient, sur les gardiens de phare, pour expliquer que gardiens de phare, donc avant que les phares soient automatisés dans les années 1960, si je me souviens bien, c'était quand même un travail très pénible, qui demande beaucoup d'attention, en même temps, on ne bouge pas beaucoup, c'est extrêmement ennuyeux. Et il y a eu beaucoup d'expérimentations sur comment faire garder les phares, concéder à des entreprises ou pas, comment recruter les gardiens, etc. Pour vous la faire rapidement, au départ, il y a eu une tentative de concession à des entreprises, parce que c'est comme ça qu'on rendait les services publics en général au 19e siècle. Ça n'a pas très bien marché, notamment parce que les entreprises devaient s'arranger avec une dotation limitée en argent pour éclairer les phares au mieux. Et donc, en fait, les entreprises gardaient l'argent et éclairaient pas beaucoup. Parce que, elles achetaient moins de pétrole et ça éclairait faiblement. Donc, au bout d'un certain nombre de naufrages, en fait, même les administrateurs de l'époque se sont dit « ça, c'est typiquement un service public, on va pas l'externaliser ». Ça ne va pas marcher pour faire du profit. Donc, les gardiens de phare sont devenus ce qu'on n'appelait pas encore fonctionnaires, des employés publics de bas niveau, de leur point de vue, des agents de l'administration. Mais c'était un travail tellement mal payé qu'en fait, ils arrivaient juste à recruter des anciens marins à qui manquaient des jambes ou des bras, et qui n'étaient pas très bien, éventuellement alcooliques, et qui étaient tellement mal payés qu'ils emmenaient d'autres petits travaux à faire dans les phares. Et donc, les ingénieurs qui les supervisaient ont passé énormément de temps à râler sur ces, ils n'étaient pas fonctionnaires, mais bon, ces employés paresseux, alcooliques et insupportables qui ne réagissaient pas bien aux incitations au mieux travailler, jusqu'à ce que quelqu'un ait l'idée de les recruter avec des petits examens pour savoir s'ils savaient lire et écrire, mais surtout de leur proposer une grille de salaire augmentant avec l'ancienneté. Et étrangement, à un moment, les résultats se sont améliorés. Donc, comme j'ai déjà parlé 15 minutes, je ne vais pas vous prendre d'autres exemples d'incarnation de fonctionnaires, mais voilà, c'est l'idée de à la fois raconter des petites histoires et ce faisant raconter une grande histoire de comment on a mis en place un statut de la fonction publique, on a mis en place des services publics avec des objectifs d'égalisation, pas toujours totalement remplis. Et puis comment, essentiellement depuis le début du XXIe siècle, même si ça avait un peu démarré depuis les années 1980, tout ça a été délibérément massacré.

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1: Oui, je vais parler des massacreurs, mais aussi des massacrés. Et en fait, je me dis que, puisque c'est un diptyque, pourrait-on dire, le travail qu'on a effectué avec Claire et Julie Gervais, La valeur du service public, La haine des fonctionnaires, sont des livres écrits pareils. Ce sont des livres notamment qui considèrent que quand c'est dur, les situations, et que ceux qui les endurent trouvent que c'est intenable, alors il faut le dire de façon dure. Alors il faut arrêter une sorte d'euphémisation propre aux universitaires qui en réalité ne disent pas la vie telle qu'elle est vécue. Sans vouloir faire trop de références universitaires, mais c'est ça aussi, et je pense que ça nous habite beaucoup, l'idée de la compréhensivité chez Max Weber, qui peut-être il n'a pas poussé beaucoup d'un point de vue de son écriture particulière à lui, enfin nous on essaye de dire durement ce qui est enduré durement, on essaye de parler aussi quand les gens parlent avec les mots des gens qui parlent. On vit une période qui est une période historique sous beaucoup de dimensions, mais alors notamment pour les services publics, alors évidemment pour l'extrême droite aussi, mais enfin c'est lié. Pour les services publics, qui est une période rare, qui est une période inédite, peut-être la première en fait, où confluent, où se conjuguent trois flots de haine des services publics, qui émanent de sources différentes, mais qui se conjuguant se renforcent, et qui se renforçant vont finir par une sorte d'effet cliquet, par vraiment nous faire mal. Le premier flot de haine contre les services publics, et qui évidemment travaille à les détruire, c'est tout ce que développent pour vendre à la découpe les services publics, d'abord bien sûr, mais ensuite pour les, entre guillemets, moderniser, c'est essentiellement une nouvelle noblesse qu'on a nommée dans La valeur du service public, qui n'était pas nommée avant, parce qu'on restait sur l'idée que les grands commis de l'État, c'est la noblesse d'État dont parle Pierre Bourdieu, quoi. Bon, hein. Qui était en effet une noblesse, une caste, d'une certaine façon, mais qui restait dans l'État. Non, aujourd'hui, colonise l'État, une nouvelle noblesse, qui est aussi une caste, une noblesse managériale, publique, privée. Ce sont des managers qui vont et viennent du public au privé et transportent dans le public non pas les règles de fonctionnement du privé, mais les pires règles de fonctionnement du privé, bien souvent. Qui sont-ils? Quels sont leurs parcours? Ces va-et-vient de leur carrière qui, d'un poste dans le privé, les amène à un poste supérieur comme d'un tremplin vers le privé et qui les amènera ensuite à un poste supérieur dans le privé ou dans le public. Qui sont-ils? Ceux qu'on ne voit jamais ou qu'on voit beaucoup, mais dont on ignore tout. Écoutez, je vais... de leur carrière qui, d'un poste dans le privé, les amène à un poste supérieur comme d'un tremplin vers le privé et qui les amènera ensuite à un poste supérieur dans le privé ou dans le public. Qui sont-ils?

cabinet de conseil financier, notamment pour AXA. Elle est maintenant présidente de la Cour des comptes. Stanislas Guérini, école alsacienne. Donc tous ces gens viennent des beaux quartiers. Ne vous inquiétez pas, ils y retournent. Mais entre-temps, ils sont passés par l'ENA, où je rappelle qu'à l'ENA, on a 1% d'enfants d'ouvriers. Et si on prend les enfants d'employés, au pire, on monte à 2%. Et là, on est ouvriers et employés à 45% de la population active. Stanislas Guérini, son papa HEC, hein, lui HEC, puis avant de devenir ministre de la fonction publique, directeur de l'expérience client de la multinationale anglo-saxonne Elis. Il est ministre de la fonction publique, puis ensuite, il retourne dans le privé comme senior partner du cabinet de conseil Topics. Kasbarian, qui entendait allonger le délai de carence pour les arrêts maladie des fonctionnaires, et à qui on doit beaucoup d'ailleurs, hein, qu'on remercie énormément, puisqu'il a fait ses propositions en même temps que sortait notre deuxième livre, donc ça a permis de le vendre. Bon, chose hallucinante qui montre l'ignorance absolue de ce que c'est que le travail des fonctionnaires, j'y reviendrai tout à l'heure. Mais Kasbarian, ESSEC, puis cabinet de conseil, moniteur de l'OAT, et puis PMP conseil. Et puis j'en ai encore un mieux, qui, dans la valeur du service public, on dresse le portrait de Pierre-André Imbert, qui est maintenant secrétaire général de l'Élysée. Quand même, c'est pas tout à fait rien, hein, bon, qui initialement était un camarade, puisqu'il était attaque, enfin, sur Copernic. Hein. Il a eu une jeunesse sympathique avant d'avoir une maturité dans le groupe de Raymond Soubi, où il conseillait pour les plans de licenciement. Et ensuite, ben, il a écrit la loi El Khomri, il a écrit les ordonnances Pénicaud. Son travail a été dûment récompensé puisqu'il est maintenant secrétaire général de l'Élysée. Mais je ne veux pas parler de lui, je veux parler de son prédécesseur, secrétaire général de l'Élysée, juste avant. Emmanuel Moulin, aujourd'hui gouverneur de la Banque de France. Emmanuel Moulin, Sciences Po, ESSEC, ENA, Banque mondiale. Bon. Et puis Citigroup, multinationale de la finance new-yorkaise, puis chef du pôle économique sous Sarkozy à l'Élysée, puis il retourne dans le privé, hein, directeur général adjoint d'Eurotunnel, puis il est tout le temps dans le privé, il monte d'un cran, directeur général France de la banque italienne Mediobanca, Bianca, puis directeur du Trésor, directeur de cabinet d'Atal à Matignon, et secrétaire général de l'Élysée. Donc cette noblesse managériale publique-privée, pourquoi fait-elle ce qu'elle fait ? Pour une raison simple, c'est que à l'ESSEC et dans les écoles du pouvoir, elle a appris que ce qu'il faut faire premièrement et assurer premièrement, c'est la rentabilité financière immédiate des services. La rentabilité, comme si un service public devait être rentable, mais rentable au nom de quoi ? Financière ? Ah bon ? Les coûts écologiques, on s'en fout. Les coûts en matière de santé, on s'en fout. Les coûts en matière de bien-être, on s'en fout. Les coûts en matière, j'aime pas tellement le terme, mais d'inclusion sociale, de relations, de faire communauté, on s'en fout. Les coûts en matière de promotion des classes populaires, on s'en fout. Bon, rentabilité financière immédiate, voilà le mantra de cette noblesse managériale publique-privée. Alors, on en trouve à tous les postes. Là, je vous ai cité la haute noblesse. Et puis, il y a une moyenne noblesse, et puis il y a une basse noblesse qui, chaque fois, essaye de monter d'un étage. Donc, qu'est-ce qu'ils font, ces gens ? Dès qu'ils arrivent quelque part, on les reconnaît parce qu'à chaque fois, ils le font. Qu'est-ce qu'ils font ? Ils réorganisent. C'est-à-dire qu'ils fusionnent des services dont ils ne connaissent pas les métiers, ils n'en viennent pas. Ils fusionnent des services, généralement, ils produisent de la mobilité forcée pour les agents dans ces services, et quoi ? Ils partent, sans attendre même le résultat. Puisque, qu'est-ce qu'une carrière réussie pour ces gens ? C'est une carrière qui bouge, qui est ascendante, qui bouge comme leur père, PAIRS, ou pas moins vite. Autrement, vous devenez un has-been. Et ça, c'est vite que vous êtes un has-been. Et donc, il faut que ça bouge. Donc, vous mettez en place une réorganisation, vous êtes capable de dire « j'ai dégagé, j'ai délivré tant de millions d'euros sur des métiers que vous ne connaissez pas », en induisant des souffrances au travail de gens.

gens que vous ne voyez pas, puisque vous partez tout de suite. Et puis, surtout, ce que vous ne connaissez pas, c'est ce que, comme difficulté, comme souffrance, comme douleur, comme invraisemblance, vous infligez aux usagers, vous ne voyez pas les résultats de ce que vous faites. Toutes les maternités de proximité ont fermé, et maintenant, il y a de plus en plus d'accouchements sur les parkings de supermarchés, sur le bord des routes, dans les voitures, en urgence parfois, aux urgences parfois, quand on appelle les urgences, ils sont pas trop loin, et qu'on n'attend pas 36 heures pour être soigné. Bon. Et puis, de plus en plus d'accouchements chez soi. Donc, il faut prier pour que ça se passe bien. Hein. Alors, pour les agents, c'est une caporalisation accrue, en réalité, aussi, avec la mobilité dans toute la fonction publique, avec une mobilité forcée renforcée, avec des évaluations individualisées qui imposent la docilité, parce qu'autrement, l'arbitraire des chefs prévaut, et des chefs qui sont de plus en plus dans le chefage. Parce que dans les écoles de pouvoir, on apprend deux choses en réalité. La rentabilité financière immédiate et chefé. Donc, je commande, tu fermes ta gueule. Mais tu la fermes bien, et puis tu délivres le service que je te commande. Voilà ce qu'est devenu, ce que sont devenus beaucoup de services publics. Alors, la deuxième haine qui s'ensuit, pourrait-on dire, et qui se conjugue à la première, mais c'est la haine des fonctionnaires pour eux-mêmes. On devrait être fier d'être fonctionnaire. On devrait vraiment considérer qu'on fait un chouette boulot. Être enseignant, être dans l'aide sociale, être dans même micro-près être dans la police, c'est faire un chouette boulot. Peu de fonctionnaires considèrent ça. D'une part, évidemment, parce qu'ils ne sont pas payés, et puis, d'autre part, parce que c'est devenu insupportable pour beaucoup. Parce que le manque de personnel rend les tâches impossibles à effectuer, le manque de budget rend les tâches impossibles à effectuer. Désormais, la haine d'un grand nombre de fonctionnaires pour ce qu'ils sont obligés de faire est extrêmement disséminée. Je peux développer à loisir les fonctionnaires qui n'en peuvent plus de ce métier, et qui fuient d'ailleurs ce métier. Et c'est le cas des infirmières à l'hôpital public, et c'est le cas des urgentistes à l'hôpital public, et c'est le cas des enseignants qui s'en et c'est etc. Je peux, mais il me faut passer à la troisième haine, parce qu'autrement, je vais être beaucoup trop long, qui est la haine qui maintenant arrive en secteur populaire pour les services publics. Or, c'est très grave, parce que dans certains secteurs populaires, en zone rurale pauvre, ou notamment en cascade, puisque un service public qui s'en va, c'est un autre qui s'en va, puis un autre qui s'en va, puis le médecin qui s'en va, puis un autre qui s'en va. Bref, en cascade s'opère un désaménagement du territoire, par glissades successives, mais totalement incontrôlées. La seule face qu'ils connaissent de l'État, maintenant, c'est ce que Bourdieu nommait la main droite de l'État. L'État qui gendarme, l'État qui matraque, l'État qui juge, l'État qui cogne. Cette main droite, partout, cannibalise la main gauche de l'État, on parlait Bourdieu, l'État qui aide, l'État qui enseigne, l'État qui fait de la solidarité. La première et la seule, maintenant, expérience que les milieux populaires ont des services publics et des fonctionnaires, c'est ce qui cogne. Les gens sont endettés, terriblement endettés, et endettés encore pour payer les premiers emprunts, etc. Où se termine tout cela ? Au tribunal. On devrait aller au tribunal. On devrait aller au tribunal dans les audiences sur l'endettement des ménages. C'est ahurissant. L'école, auparavant, on prenait du temps pour apprendre. On prenait du temps pour que progressent les jeunes. Tous les enseignants le disent. L'école est devenue une machine à distribuer des notes. Autant dire, une machine à distribuer des claques, des gifles symboliques. Des gifles symboliques aux enfants des milieux populaires qui sont les plus éloignés de l'école et à qui, si on ne donne pas du temps pour se rapprocher de la culture scolaire, on enregistre quoi ? Simplement le fait qu'ils s'en sont loin. Et à chaque fois, c'est une indignité que la note qu'on leur envoie. Et à chaque fois, on leur dit par leur note et on dit à leurs parents « Mais tu sais, t'es très con, toi. » Cette histoire est très grave. Quand on observe la carte de disparition des services publics et la carte des votes Le Pen, les votes Le Pen augmentent avec
les services publics qui sont effacés. Les gens qui ont le sentiment d'être pris pour des cons, et y compris par la numérisation, d'être mis en honte, d'être rendu illégitime, d'être considéré comme indigne, de n'être pas aidé, etc. Toute la colère que ça provoque alimente une colère encore plus ample, une colère immense qui se traduit par des gestes, premièrement des gestes de vengeance sociale, que sont les votes RN.

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1: Merci au Centre d'Histoire du Travail, au Centre Nantais de Sociologie et à Claire Lemercier et Willy Pelletier de nous avoir autorisés à enregistrer et proposer aux auditeurs leurs interventions. Je vous rappelle qu'avec Julie Gervais, ils sont les auteurs de deux ouvrages, « La valeur du service public » publié par La Découverte et « La haine des fonctionnaires » publié par les éditions Amsterdam. CQFD, c'est terminé. À la semaine prochaine.

C'était CQFD, ce qui fait débat. Vous êtes bien sur Alternant FM. Je vous laisse avec la suite des programmes et vous dis à la semaine prochaine.

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0: 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T'es vacciné? Sérieux? Tu sais, dans 2 ans, t'es mort, mon gars. T'es mort!
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3: Alfio, Aurelio, on est bien sûr à la radio, on est à la fois sur Radio Campus Bordeaux et sur Alternante FM. Est-ce que vous écoutez la radio? Est-ce que pour vous c'est un lieu de découverte musicale, bien sûr, parce que vous êtes pianiste, et puis également un lieu d'inspiration ou simplement un lieu d'information?
4: C'est plutôt un lieu d'information pour moi. Malheureusement, les radios, sauf récemment, depuis que Nicolas Pomaret a pris au cœur du jazz, je peux enfin écouter du jazz actuel. Malheureusement, moi, je suis un petit peu en guerre souvent avec les programmateurs radio français qui programment énormément de la musique qu'on joue plus depuis 70 ans, quoi. Du coup, je trouve que, en tout cas, là, c'est le contraire, et merci à vous, mais c'est assez rare. Je trouve que les radios concernant le jazz n'orientent vraiment pas le public vers ce que programment les programmateurs. Quand on parle du jazz à la plupart des gens en France, pour eux, c'est Louis Armstrong encore, quoi. Et ça, c'est terrible pour les programmateurs.
3: Vous êtes pianiste, Alfio Aurelio. Aujourd'hui, on est à Sénac. Alors, Sénac, c'est dans l'Entre-deux-Mers, tout près de Bordeaux. Je dis ça, bien sûr, pour les auditeurs d'Alternante FM. Vous êtes invité au Festival Jazz 360 avec un de vos projets. C'est en tout cas un projet, le dernier projet, qui s'appelle Human Flow. Alors, Human Flow, c'est un quartet. Vous, bien sûr, au piano. Fleur Workou au violon et au chant. Noé Rennes à la guitare. Et puis Zaza Desiderio, batterie. Comment est-ce que vous l'avez composé? Alors Zaza Desiderio, c'est un compagnon de route parce qu'il travaille avec vous, voilà. Déjà.
4: Zaza était dans mon groupe précédent que j'avais appelé Secret Places. On avait fait plus de 150 concerts ensemble. Voilà, c'est quelqu'un avec qui je m'entends extrêmement bien. C'est ce que j'appelle un... Dans un groupe, il faut toujours quelqu'un qui a le sourire, une sorte de bienfaiteur du groupe, et puis surtout un super batteur, donc je voulais le faire avec lui. Noé Rennes, en fait, c'est un jeune guitariste, mais je joue avec lui depuis au moins 12 ans. Je joue avec lui, il avait 14 ans. Ça fait très longtemps que je voulais l'intégrer à un de mes projets, donc là, c'était l'occasion. Et Fleur, je l'ai rencontré il y a 2 ans au Conservatoire de Lyon. J'ai un ami, grand ami musicien qui s'appelle Jérôme Regard, qui il y a 10 ans m'a dit ouais, j'ai une petite élève et elle chante comme t'aimes, et c'était Célia Camini. Donc on a tracé la route ensemble pendant 7 ans avec Célia, et là il y a 2 ans il me dit j'en ai une, elle chante encore plus comme t'aimes. Donc je suis allé écouter et je dis waouh, super, et voilà, ça a accroché. Je lui ai proposé de faire des paroles sur les musiques que j'avais écrites pour ce prochain album. Elle a tout de suite répondu présente, et ça s'est très bien passé. C'est un jeune groupe, hein, on a fait qu'une trentaine de concerts ensemble, mais l'ambiance est super. Ils sont très talentueux, et surtout, voilà, un groupe qui se déplace, c'est un peu comme une famille. Il faut pas qu'il y ait de tension. Enfin, c'est un chouette casting, je trouve.
3: Alors, vous dites chanter comme vous aimez. Alors, comment il faut chanter pour que vous aimiez ce qu'on chante?
4: Ça, c'est délicat. Il y a des chanteurs, moi, qui... Alors, je suis pianiste. Je fais beaucoup de jazz, mais je n'ai pas fait que du jazz dans ma vie, hein. J'ai fait beaucoup, beaucoup de choses différentes. J'ai joué avec Salif Keita, j'ai joué avec Bobby McFerrin, j'ai joué avec des gens très différents, avec Michel Jonas, avec Henri Salvador. Et j'avoue que j'ai un faible pour les chanteurs qui viennent de la pop et du rock. Et mixer ça avec le jazz, ça me plaît. Bon, on n'invente rien, Herbie Hancock a fait ça depuis très longtemps. Mais voilà, je suis plus attiré par les voix soul, pop-rock, que par vraiment les chanteurs de jazz qui scattent. Ça ne m'a jamais trop attiré. Et Fleur, elle a cette connaissance de la musique de jazz, mais elle a une voix très grave. Et puis bon, elle chante ses paroles, on a beaucoup travaillé ensemble. Il y a un truc qui match très bien, quoi.
3: Dans les paroles qu'elle chante, alors il y a des paroles en anglais, et puis il y a notamment, j'ai écouté là une chanson, alors dont évidemment j'ai perdu le... Yechekla, c'est ça? C'est quoi comme...
4: Elle est franco-éthiopienne, donc c'est son dialecte maternel. Donc elle parle cette langue très bien, et je lui dis ça serait bien de faire quelque chose là-dessus. Alors c'est marrant, c'est une sorte de conte, et les contes africains sont souvent super durs dans les paroles, et c'est une sorte de conte que lui a conté sa grand-mère.

0: ça a un son, cette langue, ouais, qui ressemble vraiment à, par exemple, je pense au gaélique, le gaélique qu'on parle en Irlande. On se demande même si c'est humain, en fait, si c'est pas une langue avant.
1: Oui, l'intonation est très sèche, elle est très rythmique. Et donc, je vais proposer de faire ça sur une chanson à moi qui existait déjà, et de le faire un petit peu comme un... Bah, elle le cite, en fait, plus que chanter. Mais oui, les gens, chaque fois, nous demandent qu'est-ce que c'est que cette langue, quoi.
0: Dans ce quartet, la Human Flow, que vous présentez ce soir, Alfio Aurelio, il y a aussi un couple, le couple violon-guitare. Ça s'est fait, mais c'est pas si courant que ça, quand même.
1: Oui, alors c'est vrai que quand elle m'a dit « je joue aussi du violon », donc on a bossé un petit peu ensemble, et j'ai imaginé le son de Noé... Noé a un son de guitare, plusieurs sons de guitare possibles, hein, c'est vraiment un guitariste complet. Et j'ai tout de suite pensé à ce mélange de violon et de guitare électrique. Des fois, ça fait penser à un violon chinois. Enfin, c'est assez particulier, mais j'ai vraiment cherché ce son-là dans le disque Memories, m'appuyer là-dessus. Après, c'est particulier, c'est moi qui fais les basses avec un Moog. J'ai un Fender très travaillé, je joue pas beaucoup de piano dans ce groupe-là, mais oui, on a cherché un son, on a vraiment travaillé pour trouver ce son-là.
0: Justement, j'allais vous parler des pianos. Alors, vous dites que vous avez un Fender très travaillé. Alors déjà, redites-nous ce que c'est qu'un Fender, et puis ensuite, qu'est-ce que c'est qu'un Fender très travaillé?
1: Alors, Fender, c'est un... Monsieur Rode est une personne qui a conçu un piano, il a travaillé en collaboration avec Fender Music. C'est un piano électrique qui est... Les débuts, c'est fin des années 60, et là, donc il y a eu deux modèles très connus, le Mark 1, le Mark 2, là ils sont en Mark 8, et c'est des pianos qu'on entend dans toute la musique, toutes les musiques depuis les années 60. C'est un piano électrique, vraiment avec une mécanique. Moi, je suis très fan de ça. Quand j'ai entendu Stevie Wonder, George Duke, Herbie Hancock au Coréa jouer de ça, moi, à 16 ans, j'avais mon premier Fender. Et j'en ai eu, je ne sais pas, 15. Et donc, c'est un peu ma manière à moi d'être guitariste. C'est-à-dire, quand on joue du piano, on peut avoir évidemment une palette de sons, hein, très importante, mais on joue quand même du piano. Et le Fender, c'est un peu comme une guitare électrique, vous pouvez y affecter plein d'effets et aller vraiment dans la direction que vous voulez. Alors il y a des gens qui font ça encore plus barré que moi, hein. Moi c'est assez soft, mais je travaille pas mal avec beaucoup d'effets, comme un guitariste électrique en fait de rock. J'essaye beaucoup d'effets, je mélange ça avec ça, tiens ça donne ce son là. Souvent on me demande c'est quoi le son de clavier que t'as mis, je dis non, il n'y a pas de clavier dans cet album, c'est que du Fender avec des effets, et je travaille les sons pour arriver à un truc un peu original en fait, pas le son que tout le monde puisse avoir. Et souvent ça me permet d'être un peu original sans prétention, mais sur tel ou tel titre je mets tel ou tel son que j'ai bossé, et ça donne un truc un peu particulier.
0: Et le Moog, enfin le mini Moog ou le Moog?
1: Oui, alors le mini Moog, c'est un instrument aussi des années 70, très connu, c'est un peu le prince des synthés analogiques, hein. Et faire des basses avec ça, Daft Punk fait toutes leurs basses, font leurs basses avec ça, évidemment Herbie Hancock à l'époque, et moi j'ai mon Moog depuis que j'ai 18 ans, je l'ai toujours traîné avec moi. Alors, je ne prends pas trop souvent sur scène parce que c'est un instrument quand même fragile, assez précieux, mais j'ai un synthétiseur avec des filtres Moog. L'influence la plus directe, ça serait Gino Vannelli à l'époque, son frère qui faisait les claviers. Je crois que ma première influence, ça va être ça. Et après, évidemment, Herbie quand il est dans certains albums. Et ça fait quelques années que je fais des groupes en faisant moi-même le bassiste. Alors, je suis un peu moins libre que quand je suis pianiste avec un bassiste. Par contre, ça me donne une autre liberté. C'est-à-dire, quand je joue avec le batteur, en fait, je suis en duo. Je suis en mi, je vais aller en la. J'ai pas besoin de téléphoner au bassiste, passe en la. C'est moi le bassiste, donc j'y vais. Donc, ça donne une énorme liberté.
0: En l'occurrence, dans Human Flow, le quartet, c'est vous le bassiste.
1: Oui, je fais le bassiste de A à Z. Il y a juste un morceau dans l'album Memories où j'ai invité Jérôme Regard avec Manu Katché. Ils sont venus gentiment jouer sur cet album, mais oui, je fais toutes les basses.

0: Vous disiez que cette musique-là de Human Flow, vous l'aviez déjà composée en fait?
1: J'avais ça en tête depuis un moment. En fait, depuis le début, c'est mon 16e album. J'essaye toujours d'aller dans une direction différente de l'un à l'autre. Et là, je sortais d'un album très acoustique. Une chanteuse, contrebasse, et puis une grosse tournée aussi où je jouais que du piano. Et donc, naturellement, je me suis dit, tiens, on va donner une couleur plus électrique au prochain album. Bon, voilà, j'ai un petit peu tendance moi-même à m'ennuyer très vite si je fais la même chose, même sur ma musique, hein. C'est aussi pour ça que je joue dans des groupes très différents et chaque fois qu'on me propose un nouveau challenge, je dis oui, je peux m'ennuyer si je joue la même chose. Donc là, voilà, je voulais une couleur électrique, on y allait, mais c'est un répertoire, là, on est en train de se poser la question, est-ce qu'on ne jouerait pas acoustique avec un contrebassiste? On a fait deux morceaux la semaine dernière en studio pour le prochain album, et là, c'était acoustique, j'ai invité mon ami Rémi Vignolo à jouer avec nous, et j'ai joué du piano. Ça marche dans tous les sens, la musique, hein.
0: Dans l'acoustique, par exemple, est-ce que vous perdriez pas le côté, on va dire, le côté assez puissant, assez percutant de la part rock qu'il y a dans cet album Human Flow?
1: Ah oui, c'est sûr que si ça ferait une sorte de rock entre guillemets acoustique qui peut être super intéressante. C'est un peu ce que je faisais avec Secret Places, avec le groupe d'avant. Les rythmiques, des fois, c'était assez rock, mais acoustique. Ce qu'il y a de bien dans l'électrique, c'est qu'on peut chercher plein de sons différents. Par exemple, on prend le temps dans les codas, dans les intros, on cherche. Noé propose plein de sons à la guitare. Moi, j'aime les deux, en fait.
0: Parler d'introduction, il y a, alors je crois qu'il est dans l'album, il y a cette reprise là de cette chanson de la britannique, comment, Lorm Vula, qui est Sing to the,
1: Voula, oui,
0: ouais,
1: Sing to
0: qui
1: the
0: a Sing to the Moon. Il y a une très très belle introduction au piano, et moi j'adore ça, où finalement le piano commence à installer le thème, mais véritablement tout doucement, quoi.
1: C'est gentil, oui, c'est un exercice que j'aime bien faire, les introductions, c'est-à-dire que j'essaie d'avoir une maîtrise de la chanson et après je laisse libre cours. C'est vraiment des improvisations, mais mes introductions, elles sont absolument pas préparées. Je peux vous en faire 15 différentes. Donc j'ai la connaissance de la chanson et après j'ai cet amour du jazz, à savoir être capable de réharmoniser une mélodie à l'instant T. C'est pas toujours génial, hein. Et j'aime bien moi m'auto-surprendre quand je fais ça. Et je dis tiens, ça là elle est bien, ça là elle est un. Alors évidemment, sûrement sur l'album, j'ai dû en faire deux ou trois. Et puis après, je choisis souvent la plus originale. Pas forcément, je cherche pas un exploit pianistique, je cherche celle tien ou qui me fait pas penser à déjà quelqu'un que je connais. Ou. Parce que c'est difficile dans le jazz, en fait, c'est on a des héros. Moi, j'en ai plein, mais j'en ai 5, 6 vraiment, des gros. Et même si on les aime, il faut faire attention de ne pas faire comme eux, quoi. Et ça, c'est compliqué. C'est comme quand vous écoutez une langue et. Voilà, vous êtes professeur, on n'est pas obligé de parler comme son professeur, quoi, et c'est ce qu'il y a de difficile dans le jazz, c'est avoir toute cette connaissance. Si on n'a pas la connaissance, on ne peut pas jouer avec les autres, et à la fois, il faut être original. Et c'est ça qu'on aime dans nos héros, c'est qu'ils ont avant, sans prétention, encore une fois, hein, moi, je n'ai pas la prétention d'inventer quoi que ce soit, mais j'essaye d'être original.

0: Attention, encore une fois, hein, moi j'ai pas la prétention d'inventer quoi que ce soit, mais j'essaye d'être original.
1: Par exemple, c'est ce à quoi vous pensez quand vous choisissez de reprendre cette chanson de She's a Maniac, chanson de je crois, Michael Cimbello, c'est Flashdance en fait. Alors pourquoi l'avoir choisi? Pourquoi avoir choisi celle-là et pas une autre?
0: Parce que depuis tout gamin, donc moi je devais être amoureux d'Irene Cara, je pense à l'époque, hein, comme vous, il y a des chansons qui nous ont marqués. Et en fait, avec l'âge, je m'aperçois que les chansons qui m'ont marqué dans les années 80, 90 sont les chansons riches harmoniquement, avec une belle mélodie évidemment. Parce que la musique, c'est du rythme, de la mélodie et de l'harmonie. Et cette chanson de Michael Cimbello est hyper riche harmoniquement. Le début, des quintes augmentées, c'est très riche. Et quand on a l'oreille un petit peu exercée, ben on a. C'est comme le palais, c'est-à-dire, soit vous mangez du tofu. Soit vous aimez bien le salé sucré, vous aimez bien le piment, tiens, j'aime bien mélanger ça avec ça. Et la musique, c'est pareil. En fait, je m'aperçois qu'avec l'âge et l'expérience, je peux aimer des choses simples, hein, c'est pas la question. Mais quand il y a quelque chose qui me chatouille l'oreille, c'est qu'il est un petit peu, il se passe un petit peu des choses dans l'harmonie. Et bah, cette chanson, elle en faisait partie. Je trouvais la mélodie super et les harmonies super riches.
1: Vous l'avez entendu à la radio, pour reprendre un peu la première question que je vous ai posée. Cette question, vous l'avez découverte comment ?
0: Je pense que j'ai vu le film, et puis c'est une chanson qui passait à la radio. C'était un hit, quoi. C'était un hit, mais avec quand même de l'harmonie cossue, quoi. C'est bien.

0: travaillé avec des artistes, à la fois des musiciens de jazz et puis des artistes, on va dire, plus de pop et variété. Vous citiez par exemple Henri Salvador, Michel Jonas. Est-ce que en travaillant avec eux, ce qui fait partie d'ailleurs du métier de musicien, être accompagnateur, est-ce que là vous étiez vraiment au service de quelqu'un?
1: Alors déjà j'étais fan. Moi j'avais trois rêves de chansons de chanteurs français. C'était Henri, Jonas et Claude Nougaro que je connaissais. Et malheureusement Claude est tombé malade au moment où on devait faire quelque chose ensemble. Mais c'était vraiment les chanteurs français avec qui je rêvais de travailler. Et je ne différencie pas en fait jazz, rock, variété. Moi je voulais jouer avec Salvador. C'était une voix incroyable. Et Jonas, moi je l'avais vu sur scène plein de fois. Je dis, waouh, qu'est-ce que j'aimerais jouer avec Jonas. Et quand il m'appelle par hasard, parce qu'il avait entendu un disque à moi sur FIP, je crois, il m'appelle et j'ai à peine cru, enfin voilà, je ne l'ai pas cru. Et non, oui, bah, au service, moi je suis fan des chansons de Michel Jonas ou celles d'Henri. De même, quand on va faire soir, on est au service un peu des chansons. Je n'ai pas fait de différence et c'était extrêmement enrichissant. Salvador, c'était génial. C'était, alors moi, il m'appelait Merdeux chaque fois. Et c'était un fan de jazz. Et je me souviens, on jouait, je crois, Casino de Paris, on jouait un mois à l'époque. Et Merdeux, tu connais, c'était là by Starlight. Il me sortait chaque fois des noms de standards de jazz. Je fais, ouais, on joue ce soir. Et en fait, pendant 2 ans, tous les concerts, il m'a demandé de jouer un standard avec lui à un moment donné. Mais c'était jamais le même. Et toujours dans une tonalité super pourrie. Mais c'était rigolo. Et Jonas, c'est pas quelqu'un qui aime forcément le jazz. Et je me souviens, le dernier concert qu'on a fait ensemble, il me dit, ah, tes accords pourris vont me manquer. Parce que petit à petit, j'ai commencé à pouvoir mettre un petit peu ma culture harmonique dans ces chansons, sans les abîmer, hein, bien entendu. Mais des fois, on peut entendre des enrichissements qui font du bien, qui pouvaient le gêner au début. Je dis, ok, je fais pas ça, t'inquiète. Et puis petit à petit, je glissais, il me dit, ah, t'as joué ça, t'as fait du jazz. Je dis, ouais, un petit peu. Mais t'aimes bien, il me dit, ouais, mais non, j'aime bien. L'oreille s'éduque pour tout le monde, quoi. Et c'était génial, lui, d'être avec lui, son professionnalisme, son public. C'était super. L'équipe technique, c'est resté des amis. Voilà, c'était 4 ans de tournée. Mais bon, ça n'a pas duré longtemps dans ma vie. Hein. Henri, ça devait être 2 ans. Michel Jonas, c'était 4 ans. Mais sinon, j'ai fait essentiellement du jazz. Mais j'ai fait pas mal d'autres chanteurs français. Des petites tournées, des bouts de tournées, c'était très sympa.
0: C'est Alfio Aurelio qui est au micro à la fois de Radio Campus Bordeaux et d'Alternante FM. Alfio Aurelio, il est pianiste, hein, vous l'avez compris. Alfio Aurelio, le piano, ça a été le premier instrument de votre vie, c'est l'instrument de votre enfance. Votre père est batteur, donc ouais. D'une certaine manière, c'est une continuité, parce que vous avez continué avec un instrument à percussion.
1: Oui, oui, bon, ils m'ont mis au piano très jeune, mes parents, et puis ça m'a plu assez vite. Hein. J'ai fait des études musicales, conservatoire, tout le bazar. Et puis j'ai eu la chance, je crois que ça doit être en 86, je vois un concert de Miles à Vienne. Et là, je dis, bon, on va arrêter de faire de la musique à peu près, on va se mettre à bosser. Ça m'a vraiment déclenché l'envie de vraiment travailler sérieusement, parce que je faisais de la musique plus ou moins sérieusement, je dirais. Et ce concert de Miles, ça m'a... J'ai arrêté de faire des chantiers de maçonnerie avec mes oncles, puisque toute ma famille, c'est des maçons. Et j'ai dit non, je vais faire... Donc à partir de là, j'ai fait du piano bar, du bal, je suis passé par toutes les étapes. Et j'ai eu la chance de rencontrer mon maître de musique, qui était Bernard Maury, un pédagogue incroyable qui a formé un peu tous les pianistes de ma génération. Et à partir de là, j'ai fait ça beaucoup plus sérieusement. Et le niveau augmentant, j'ai pu intégrer un réseau de jazz, ce que je ne faisais pas au début. Je faisais vraiment... d'autres musiques, je faisais de la variété, je bougeais beaucoup avec le milieu antillais, milieu africain, qui m'a permis de jouer avec Salif Keita. C'était juste génial, ça, d'avoir ce réseau-là pour jouer avec ce génie. Pour moi, ça reste ma plus belle tournée, je pense, Salif. Puis après, les projets, les rencontres, et puis ça a donné lieu à de très belles rencontres dans le jazz et de belles tournées avec des artistes incroyables.
0: On a beaucoup parlé de chansons. Vous écrivez des mélodies, des compositions, des instrumentaux. Est-ce que vous avez écrit des chansons? Et est-ce que vous chantez vous-même? Parce que souvent, les pianistes chantent, en fait.
1: Alors, très mal, malheureusement. Et non, je chante super mal. Je faisais les chœurs avec Michel Jonas, mais je mettais un vocodeur derrière pour être sûr que ce soit juste. Mais souvent, quand j'écris comme je suis amoureux de la belle mélodie, hein, Puccini, Ravel, Debussy, moi, c'est mes patrons. Hein. Souvent, les amis m'ont dit que c'était chantable. Donc, il y a des gens qui ont mis des paroles. Et puis, je trouve qu'avoir du chant sur scène, ça amène une dimension qu'on n'a pas juste avec les instruments. Mais ça, c'est un avis très personnel. Hein. Je peux me régaler à faire un quartet avec un saxophoniste. Mais quand il y a quelqu'un qui chante, il y a une petite dimension en plus qu'un instrumentiste n'a pas. Et je trouve qu'on le voit, ça touche vachement les gens quand même.
0: Alfio Aurelio, au micro d'Alternante FM et de Radio Campus Bordeaux. J'ai deux questions vraiment très courtes et puis qui sont des questions que je pose très souvent. Quel est le dernier disque que vous avez acheté ? Je ne sais pas si vous faites partie des gens qui achètent encore des disques.
1: Alors, j'achète des disques quand je vais au concert. Sinon, bah, j'ai un abonnement comme tout le monde. Je trouve ça absolument génial que des... alors, moi, ça va, mais des gamins de pays pas riches, qu'un petit Bolivien, qu'un petit Chinois, qu'un petit Colombien puisse écouter la musique du monde entier pour quelques dollars, je trouve que c'est une avancée géniale. Après, à nous de faire le tri, enfin, c'est pas n'importe quoi. Le streaming, pour moi, c'est vraiment une avancée culturelle incroyable. Quand j'étais jeune, un disque, ça coûtait 200 francs, ça fait quand même 30 euros. C'était compliqué. C'était compliqué, on attendait un disque, on faisait des cassettes, ça tournait un quart de ton plus bas. On ne pouvait pas se cultiver comme les gens ont la possibilité de se cultiver. Et voilà, après, bah, ça, c'est génial. Donc oui, j'achète pour... Bah, comme moi, j'aime bien que les gens viennent m'acheter un disque à la fin des concerts. On fait des disques juste pour les vendre pendant les concerts. Hein. Que pour les collectionneurs. Mais même, je vois, il y a des... Et d'ailleurs, moi, les disques que j'achète, je les écoute pas. J'ai plus rien pour écouter. Mon driver, il marche plus sur mon nouveau ordinateur. Il faut que je m'occupe de ça, d'ailleurs. Mais on retrouve sur les plateformes. Mais on les achète pour l'objet, en fait. Moi, ils sont au mur dans la salle de musique.
0: Alors, le dernier que vous avez acheté ?
1: Alors, le dernier, Zaza, tu m'aides, le guitariste qui avait... Romain... C'est pas Romain Pied. Non, tu sais, juste avant, quand on a joué à Lyon, avec une magnifique pochette blanche, il y a Elvire Jouve dessus, il y avait Eric Pro, il y avait une flûtiste.
2: Romain Barret.
1: L'album de Romain Barret, la pochette est juste une merveille. Ah. Je l'ai écouté sur les plateformes, mais il est punaisé sur mon. Ah, mais non, bon, alors Zaza me l'a offert, parce que le dernier que j'ai eu, c'est l'album de Zaza qui est là. Osmose, il me l'a offert en 33 tours et pareil, il est punaisé.
0: Très bien. Bon, ben, Alfio Aurelio qui punaise ses disques. Merci.
1: Les 10 des autres, hein. Les 10 des autres, les miens.
0: Non. Qu'est-ce que vous en faites des vôtres ?
1: Bon, ils sont dans un carton. Non, je ne suis pas du genre à écouter mes albums.

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1: C'est au moment où un homme se noie qu'il se rend compte qu'il a parfois eu tort de méconnaître les bienfaits de la sécheresse. Pierre Dac.
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gamin. Le nom des rues à Champigny-sur-Marne, ville communiste où j'ai grandi, où vivait Georges Marchais. Rien que d'écrire ces lignes, Georges Marchais, communiste, ça signe tellement le vieux mec, ancien siècle, aboli. Le nom des rues à Champigny-sur-Marne, c'était Paul Vaillant Couturier, Jean Jaurès, Jean Moulin, Elsa Triolet, Gabriel Péri, Guy Moquet, Salvador Allende, Pierre Brossolette. Mon lycée, c'était Louise Michel. Dans 30 ans, pour toi, ma petite fille à naître, ce sera quoi? Je prie ce soir, dimanche soir, je suis bourré, petite, excuse-moi. Je prie pour que tu n'habites pas trop loin de la cité Lula. Tu prendras à gauche le boulevard Greta Thunberg. Tu traverseras le parc du sous-commandant Marcos. Tu longeras Snowden, le canal Assange. Tu t'arrêteras à rendre tes livres à la bibliothèque Denis Robert, en face du RER François Ruffin, place Annie Ernaux, et tu arriveras enfin chez toi, rue Sonia Kronlund, face au square Pierre Bourdieu. L'été, les gens joueront aux boules sous les arbres de Bourdieu. J'espère que ce sera ça pour toi. J'espère que la saloperie aura perdu à jamais, engloutie par la montée des eaux. J'espère qu'un virus spécial intelligent aura emporté tous les connards cyniques de droite, mais uniquement ceux-là. Vous et tous les retraités partis à 60 ans et qui votent maintenant pour la retraite à 65 des suivants. J'espère, j'y crois même, surtout quand je suis bourré les dimanches soirs comme celui-là, et que je pense à François Ruffin tout seul dans sa cuisine à Amiens. Mon pauvre François, à lire encore un rapport de 500 pages sur la saloperie internationale, tout déprimé à l'idée de se taper une heure de train, 45 minutes de métro, lundi matin, pour aller parler dans le vide, au Parlement, devant des salauds, devant des sourds, devant des collabos. C'est comme ça qu'on vous appellera, vous savez, bande de députés, quand le pays aura été libéré. Et François, t'en as pas marre jamais? Et Denis Robert, t'en as pas ta claque de prendre tous les coups à la place de planquer comme moi? Vous, vous êtes des combattants, des puristes de gauche, comme ça existe plus que dans les livres. Moi, je resterai jamais qu'un touriste. Je visite, j'admire, mais je reste pas. C'est pour ça que vous aurez votre statut. C'est pour ça que vous aurez votre nom sur les murs de nos rues.

essayer de faire un exercice où vous allez à l'intérieur de vous-même. Voilà, comme ça, mais peut-être un peu moins fort et avec quelque chose de libérateur. Alors ça, c'est intéressant. Et vous, Jacques ?

0: Prenez un moment pour vous détendre.
1: Non.
0: Voilà, une grande inspiration.
1: Non.
0: Vous êtes dans une prairie paisible.
1: Non.
0: Et deux lutins viennent vous voir.
1: Non.
0: Faites-moi confiance, c'est une méthode américaine. Eh bien Jack, j'ai l'impression qu'on a bien avancé aujourd'hui, il y avait effectivement des choses à sortir. On a fait un joli travail, donc ce sera 80 €, hein, chèque ou espèce, c'est à vous de voir ça, mais vous avez l'habitude. Et je vous propose qu'on se revoie la semaine prochaine.

0: qu'on ne vienne pas sermonner les travailleurs sur la politesse et les bonnes mœurs quand on les emploie dans des conditions qui leur interdisent d'être polis et décents. Beethoven.
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